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5: Bonjour, ici Sophie-Anne Mailloux. Nous sommes jeudi, le 10 septembre 2026. Bienvenue à vos informations régionales. Le tournoi de balles données au profit de la coopérative d'aide à domicile de la Mingani se tiendra ce week-end, les 12 et 13 septembre, à Havre-Saint-Pierre. L'horaire du tournoi est disponible sur la page Facebook de l'organisme. Pour réaliser avec succès la tenue de cet événement, cette activité de financement, il manque présentement des arbitres et quelques joueurs pour compléter une équipe, donc des joueurs à titre individuel qui peuvent encore manifester leur intérêt et s'inscrire. On cherche des personnes âgées de 14 ans et plus. En outre, l'organisme est toujours en recrutement pour des membres de soutien. Elle invite les entreprises intéressées à manifester leur intérêt. Vous pouvez le faire en communiquant avec Marianne Barriot via Messenger ou bien au 88-538-5128. Aujourd'hui, à Havre-Saint-Pierre, un navire de croisière internationale accoste à compter de 8 heures ce matin, le Volendam de la compagnie Holland America, avec à son bord plus de 2000 passagers et membres d'équipage. Le navire sera au quai d'Havre-Saint-Pierre jusqu'en fin de journée, jusqu'à 17 heures aujourd'hui. Et puis, ce soir est présenté le spectacle de Jay Scott. C'est du côté de la chaîne à Morue que cette prestation musicale vous est proposée dans le cadre de la programmation d'automne du comité de spectacle de Havre-Saint-Pierre. Billets en vente au coût de 40$ et le spectacle débute à 20 heures. C'est ce qui complète vos informations régionales. On vous rappelle que l'émission Info Mingani vous est présentée à 11h30 aujourd'hui et en rediffusion à 16h30. À tous et à toutes, une bonne journée.
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4: Bonjour, ici Sophie-Anne Mailloux. Nous sommes jeudi le 10 septembre 2026. Bienvenue à vos informations régionales. Le tournoi de balle donnée au profit de la coopérative d'aide à domicile de la Minganie se tiendra ce week-end, les 12 et 13 septembre, à Havre-Saint-Pierre. L'horaire du tournoi est disponible sur la page Facebook de l'organisme. Pour réaliser avec succès la tenue de cet événement, cette activité de financement, il manque présentement des arbitres et quelques joueurs pour compléter une équipe, donc des joueurs à titre individuel qui peuvent encore manifester leur intérêt et s'inscrire. On cherche des personnes âgées de 14 ans et plus. En outre, l'organisme est toujours en recrutement pour des membres de soutien. Elle invite les entreprises intéressées à manifester leur intérêt. Vous pouvez le faire en communiquant avec Marianne Barriot via Messenger ou bien au 418-538-5128. Aujourd'hui, à Havre-Saint-Pierre, un navire de croisière internationale accoste à compter de 8 heures ce matin, le Volendam de la compagnie Holland America, avec à son bord plus de 2000 passagers et membres d'équipage. Le navire sera au quai d'Havre-Saint-Pierre jusqu'en fin de journée, jusqu'à 17 heures aujourd'hui. Et puis, ce soir est présenté le spectacle de Jay Scott. C'est du côté de la chaîne à Morue que cette prestation musicale vous est proposée dans le cadre de la programmation d'automne du comité de spectacle de Havre-Saint-Pierre, billet en vente au coût de 40 $ et le spectacle débute à 20 heures. C'est ce qui complète vos informations régionales. On vous rappelle que l'émission Info Mingani vous est présentée à 11h30 aujourd'hui et en rediffusion à 16h30. À tous et à toutes, une bonne journée.

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5: Bonjour, ici Sophie-Anne Mailloux. Nous sommes jeudi, le 10 septembre 2026. Bienvenue à vos informations régionales. Le tournoi de balles données au profit de la coopérative d'aide à domicile de la Mingani se tiendra ce week-end, les 12 et 13 septembre, à Havre-Saint-Pierre. L'horaire du tournoi est disponible sur la page Facebook de l'organisme. Pour réaliser avec succès la tenue de cet événement, cette activité de financement, il manque présentement des arbitres et quelques joueurs pour compléter une équipe, donc des joueurs à titre individuel qui peuvent encore manifester leur intérêt et s'inscrire. On cherche des personnes âgées de 14 ans et plus. En outre, l'organisme est toujours en recrutement pour des membres de soutien. Elle invite les entreprises intéressées à manifester leur intérêt. Vous pouvez le faire en communiquant avec Marianne Barriot via Messenger ou bien au 418-538-5128. Aujourd'hui, à Havre-Saint-Pierre, un navire de croisière internationale accoste à compter de 8 heures ce matin, le Volendam de la compagnie Hollande America, avec à son bord plus de 2000 passagers et membres d'équipage. Le navire sera au quai d'Havre-Saint-Pierre jusqu'en fin de journée, jusqu'à 17 heures aujourd'hui. Et puis, ce soir est présenté le spectacle de Jay Scott. C'est du côté de la chaîne à Morue que cette prestation musicale vous est proposée dans le cadre de la programmation d'automne du Comité de spectacle de Havre-Saint-Pierre. Billets en vente au coût de 40$ et le spectacle débute à 20h. C'est ce qui complète vos informations régionales. On vous rappelle que l'émission Info Mingani vous est présentée à 11h30 aujourd'hui et en rediffusion à 16h30. À tous et à toutes, une bonne journée.
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6: Bonjour, ici Sophie-Anne Mailloux. Nous sommes jeudi le 10 septembre 2026. Bienvenue à vos informations régionales. Le tournoi de balle donnée au profit de la coopérative d'aide à domicile de la Mingani se tiendra ce week-end, les 12 et 13 septembre, à Havre-Saint-Pierre. L'horaire du tournoi est disponible sur la page Facebook de l'organisme. Pour réaliser avec succès la tenue de cet événement, cette activité de financement, il manque présentement des arbitres et quelques joueurs pour compléter une équipe, donc des joueurs à titre individuel qui peuvent encore manifester leur intérêt et s'inscrire. On cherche des personnes âgées de 14 ans et plus. En outre, l'organisme est toujours en recrutement pour des membres de soutien. Elle invite les entreprises intéressées à manifester leur intérêt. Vous pouvez le faire en communiquant avec Marianne Barriot via Messenger ou bien au 418-538-5128. Aujourd'hui, à Havre-Saint-Pierre, un navire de croisière internationale accoste à compter de 8 heures ce matin, le Volendam de la compagnie Hollande America, avec à son bord plus de 2000 passagers et membres d'équipage. Le navire sera au quai d'Havre-Saint-Pierre jusqu'en fin de journée, jusqu'à 17 heures aujourd'hui. Et puis, ce soir est présenté le spectacle de Jay Scott. C'est du côté de la chaîne Amoru que cette prestation musicale vous est proposée. dans le cadre de la programmation d'automne du comité de spectacle de Havre-Saint-Pierre, billets en vente au coût de 40 $ et le spectacle débute à 20 h. C'est ce qui complète vos informations régionales. On vous rappelle que l'émission Info Mingani vous est présentée à 11 h 30 aujourd'hui et en rediffusion à 16 h 30. À tous et à toutes, une bonne journée.
7: On vous souhaite un très, très bon jeudi sur les ondes de la radio CILA. Merci beaucoup à Sofiane Mailloux qui nous présentait les informations régionales. Nous, on vous présente la météo! Salut! Non, mais ça en prend de la pluie à m'amener. Mais, tu sais, ça pourrait y aller. Tu sais, ça pourrait être graduel. Il nous tombe beaucoup de flotte depuis le début de la journée ce matin. Alors, c'est de la pluie, on vous apprend rien. C'est de la pluie, mur à mur, partout. Il y a des vents aussi du côté de Saint-Pierre, entre autres. Là, c'est des vents du sud à 18 km/h, des rafales à 33. Alors, ça rend ça encore plus féerique. Alors, averse avec risque d'un orage, brouillard qui va se dissiper ce matin. Des vents du sud de 20 km/h avec des rafales à 40. Ça va changer d'ouest avec les mêmes forces, là, 20 avec des rafales à 40 en après-midi, maximum de 13. Il va nous rester quelques averses qui vont cesser tard ce soir, nuageux par la suite, avec un minimum de 9. Demain vendredi, alternance soleil-nuage, venteux, des vents d'ouest à 30 avec des rafales à 50, maximum de 14. Il y a du soleil qui est prévu samedi, du soleil qui est prévu dimanche et le retour de la pluie pour lundi. Si on regarde les marées pour aujourd'hui, la marée sera à son niveau le plus haut à Havre-Saint-Pierre à 12h18 à 1,4 m et 4,7 pieds. Du côté de Rivière-au-Tonnerre, elle sera à son niveau, elle vient d'être à son niveau le plus bas et elle sera à son niveau le plus haut à 13h40 à 2 m et 6,6 pieds. Alors voilà pour les détails météo. Partout, là, à Mégani, là, c'est de la pluie. On est à 12 à Saint-Pierre, 13 à Natashquan. On est à 11 à Longue-Pointe. On est 12 du côté de Rivière-au-Tonnerre. Alors, 13 degrés Celsius à Port-Meunier. On est autour de ça ce matin. On ne dépassera pas les 14 degrés Celsius. En vous souhaitant un très bon jeudi, on va vous faire bouger quand même. Voici Matt Lang, She Stole My Truck à CILA.

0: qui est là depuis, ben, qui était là d'avance un petit peu. On disait que l'heure d'arrivée était à 8 heures, alors il est peut-être arrivé là, 8 heures moins 5. Il devrait partir vers 17 heures cet après-midi. On parle de 1432 passagers, 647 membres d'équipage pour un total de 2079. Je pense que si vous allez, c'est sûr que dans les rues, si la pluie diminue puis s'il se met à arrêter de pleuvoir, vous allez voir beaucoup de gens se promener dans la rue. Là, ça, c'est sûr, sûr, sûr. Si la pluie peut se calmer. Et sinon, si vous allez au portail, j'ai l'impression que ça va être plein, plein, plein. Allez voir ça. Allez jaser avec les gens qui vont être là et qui viennent faire un tour par chez nous. On a aussi les inscriptions pour le complexe aquatique. Alors, c'est débuté, les inscriptions pour la session d'automne. C'est ouvert. Alors, consultez la programmation sur le site de la MRC de la Mingannie. Mais attention, vous avez jusqu'au 13 septembre, 15h30 pour vous inscrire. Alors, venez bouger, vous amuser et faire le plein d'énergie. Alors, pour le centre aquatique de la Mingannie. Ça vous tente-tu de bouger aussi? Il y a la compétition locale de cross-country qui aura lieu à Havre-Saint-Pierre le samedi 19 septembre. En avant-midi, ça va être le primaire, secondaire et classe ouverte en après-midi. Classe ouverte, là, ça, c'est pour tout le monde, là. Alors, classe ouverte pour les adultes. Alors, tout le monde qui voudrait participer, il y a beaucoup de marcheurs, coureurs. Puis même si c'est le cross-country, vous pourriez aller marcher là, là. Ça fait vraiment une activité différente. Alors, les inscriptions, c'est à partir de... Ben, c'est depuis hier, et c'est jusqu'au 15 septembre. Inscription pour les élèves, c'est dans les écoles. Et pour la classe ouverte, pour les adultes, ça coûte 10 $. Et l'inscription va se faire auprès de Marie-Josée Yoquel au 418-538-2662, poste 3126. Il n'y a aucune inscription après le 15 septembre parce qu'il faut qu'on organise tout ça. Ce soir, du côté de la chaîne à morue d'Havre-Saint-Pierre, c'est Jay Scott, Sophie-Anne Mailloux qui en parlait aux informations. On l'aura en entrevue à 14h cet après-midi. Alors, vers 14h cet après-midi, on va discuter avec Jay Scott pour son spectacle. Et si tout se passe bien, on devrait discuter aussi avec Fred Dionne. Aujourd'hui ou sinon demain, Fred Dionne qui est en spectacle demain à la chaîne à morue de Havre-Saint-Pierre. On a pour vous les offres d'emploi. C'est dans quelques instants.
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0: Bien, on fait le tour des offres d'emploi sur les ondes de la radio CILA. On a fait un peu de ménage. Quand vous avez une offre d'emploi, si vous n'avez pas de date, parce que des fois, il y en a qui disent, il y a un processus, puis exemple, vous avez jusqu'à, je sais pas moi, le 25 septembre. Exemple. Bien, on va le laisser jusqu'au 25 septembre. Sinon, bien, il y en a tellement ces temps-ci qu'on va les mettre à peu près 2 semaines. Alors, n'hésitez pas à nous les retourner pour dire, hey, finalement, là, c'est pas comblé, ou il nous manque de monde. Fait que renvoyez-nous ces offres d'emploi-là. Ça va nous faire plaisir. Vous pouvez le faire via courriel, info@cilmf.com, par Messenger aussi, sur la page Facebook RTC Havre-Saint-Pierre. Il y a Gestion Cani Canitet qui est à la recherche. En fait, c'est Gestion K, voilà. Ils sont à la recherche de personnes pour se constituer une banque de noms pour le poste de technicien, technicienne comptable en prévision de futurs besoins. Alors, la banque de candidature qui va permettre de faciliter et d'accélérer le processus de recrutement. Alors, ce qu'on veut, c'est des gens pour assurer la tenue de livre et le suivi des opérations comptable. C'est les principales fonctions avec les qualifications requises. C'est un DEP en comptabilité et minimum de 2 ans d'expérience ou un DEC en comptabilité et gestion aisance avec les outils informatiques comme Acomba, maîtrise de la suite office également. Alors, les personnes intéressées sont invitées à faire parvenir leur CV à smichel@gestionk. Et quand on dit gestion K, c'est ka.com. N'hésitez pas à nous contacter aussi pour plus d'informations au 418-350-4253. Et comme c'est répété régulièrement, si vous avez manqué un courriel, si vous avez manqué un numéro de téléphone pour les offres d'emploi, n'hésitez pas à communiquer avec nous ici en studio.

418-538-2453. Le marché Vigneault qui est à la recherche d'un concierge pour assurer l'entretien intérieur du magasin. Alors, c'est un poste de soir avec des avantages sociaux, horaires flexibles. Pour plus d'informations, passez nous voir. On recherche aussi des commis d'épicerie pour assurer le garnissage des tablettes. Alors, pour plus d'informations, passez nous voir également. Et on recherche aussi des commis aux fruits et légumes. Alors, pour plus d'informations, ben, vous passez les voir du côté du marché Vigneault de Havre-Saint-Pierre. La CADM, la coopérative de solidarité d'aide à domicile, la MRC, recherche des préposés, entretien ménager, courses, préparation des repas, lessive, répit, surveillance et stimulation. Ça se passe à Havre-Saint-Pierre dès que possible. Salaire à partir de 21,07 $. On peut communiquer avec par courriel à dg@cadm.coop ou le 418-538-5128. C'est à temps partiel, il y a des horaires flexibles, il y a des frais de déplacement, des uniformes aussi. Alors, si ça vous intéresse. Le Centre de service scolaire de la Moyenne Côte-Nord qui recherche du personnel pour les postes suivants. Secrétaire à l'École Monseigneur Labrie, technicien, technicienne en éducation spécialisée à l'École Monseigneur Labrie, conseiller pédagogique, récit et mathématiques. 3 postes d'enseignants à l'École Roger Martineau, aussi de Natashquan. Alors, vous allez sur le site internet csmcn.qc.ca. Vous allez pouvoir voir tous les détails de cette offre, de ces offres d'emploi. Il y a une section carrière sur le site web. Un appel de candidature pour constituer une banque de noms en prévision de futurs besoins pour la buanderie située à Havre-Saint-Pierre. Alors, les personnes intéressées sont invitées à faire parvenir leur CV à l'adresse suivante, smichel@commercialgestionk.com. Il y a 2 numéros de téléphone, on peut appeler au 418-350-4253 ou à la buanderie au 418-538-2017. Et chez Picasso, on recrute éducatrice en installation. C'est un poste permanent. Alors, si c'est quelque chose qui vous intéresse, le salaire démarre à 23,31 $ et ça évolue selon l'échelle salariale. Il y a une prime d'éloignement aussi. Pour information, on peut communiquer avec Nadia Ziat au 418-538-1230, le poste 202, ou par courriel dgcpehsp@commercialcpepicasso. .ca. Voilà pour les offres d'emploi aujourd'hui. Pour diffuser votre offre d'emploi, écrivez-nous à cile.info@clmf.com ou rendez-vous sur notre page Facebook RTC Havre-Saint-Pierre.

Laurie Leblanc, mon histoire de 1755 sur les ondes de la radio CILE. Fred, ça s'en vient dans quelques instants. Aux nouvelles, ben c'est sûr qu'on parle beaucoup de la campagne électorale. On parle de Donald Trump qui faisait un show hier. C'était presque un show. Alors, c'était une convention républicaine. Il a dit hier, si jamais je ne perds pas la chambre ou la salle de je sais pas quoi et tout ça, là, avec les élections de mi-mandat, j'envoie un chèque de 5 000 $ pour chaque Américain. Ça fait à peu près 100 quelques milliards de dollars. Pas sûr que c'est, en tout cas, un peu spécial comme commentaire. Ça va être à suivre. Il y a le président ukrainien, lui, Volodymyr Zelensky, qui a atterri à Calgary hier soir. Il y aura une rencontre aujourd'hui avec le premier ministre Mark Carney. Il doit se rencontrer ce matin. M. Zelensky, qui doit par la suite prendre la parole lors d'une réunion du Conseil des ministres à Banff, en Alberta. M. Carney a déclaré que le programme de la visite porterait principalement sur les priorités communes des deux pays, notamment l'approfondissement de la coopération en matière de défense, d'économie et d'énergie, et aussi de cette guerre, en fait, qui se poursuit. Le Canada qui demeure fermement déterminé à favoriser la défense, le rétablissement et la reconstruction de l'Ukraine, c'est ce qu'a dit Mark Carney hier dans un communiqué pour annoncer cette visite-là. On écoute Fred avec Mademoiselle. Ça va nous amener, ça, aux détails météo qu'on va vous présenter dès 8h30.

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1: 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Ben, la météo pour aujourd'hui, en ce jeudi, ben, c'est de la pluie, de la flotte, il mouille. On a 12 degrés Celsius présentement à l'extérieur. Et pour la météo aujourd'hui, c'est des averses avec même un risque d'orage. Brouillard se dissipant ce matin. Vent du sud de 20 km/h avec des rafales à 40. Ces vents-là vont changer d'ouest à 20 avec des rafales à 40 aussi en après-midi. Maximum de 13 degrés. Ce soir, cette nuit, quelques averses qui vont cesser tard ce soir. Généralement nuageux par la suite. Risque de orage aussi. Des vents d'ouest au jour, 20 km/h avec des rafales à 40. Demain vendredi, alternance soleil-nuages, vent d'ouest, 30 km/h, rafales 50, maximum prévu de 14. Retour du soleil pour samedi. Prochaine marée pour du côté d'Arles Saint-Pierre, elle sera à son niveau le plus haut à midi 18 à 1,4 m, 4,7 pieds. Et du côté de Rivière-au-Tonnerre, niveau le plus haut à 13h40, 2 m, 6,6 pieds. Voilà pour les détails de la météo à CILE.

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3: C'est pas parce qu'il mouille qu'on va s'empêcher de bouger, là, puis être triste. Non. Voici CDC, Highway to Hell, CILE

0: Le mois de septembre amène le retour. Ben là, c'était beau dommage avec le blues de Métropole. Là. Faut quand même le souligner. Voilà, 8h40. 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Il y a des activités qui s'en viennent en Mangani, la bibliothèque Guy Côté. Il y a une journée porte ouverte samedi le 12 septembre de 10h à 14h. C'est au 1045 rue Dulciné. Et si vous n'y allez pas souvent, allez-y faire un tour. Puis si vous n'y avez jamais été, c'est le temps d'aller voir justement de quoi ça a l'air. Alors, si vous êtes nouveau, nouvelle dans la région, si vous aimez la lecture, allez les voir. Il y a plusieurs activités gratuites. Inscription et prêt de livres, maquillage de 10h à 11h, heure du compte dès 11h, activités de bricolage aussi et bien d'autres surprises. Alors, on vous attend de 10h à 14h pour cette journée porte ouverte à la bibliothèque Guy Côté. Il y a le rendez-vous interculturel Mangani. Ça fait aussi une bonne semaine qu'on vous en parle. Ça s'en vient, ça. Et ça va se passer samedi. C'est à Natashquan. Alors, venez découvrir le Mangani dans toute sa diversité. Alors, nourriture, musique, tradition. On espère du beau temps. En tout cas, il y a annonce du soleil pour l'instant. C'est aux 12 heures de l'âge, au 156 Chemin d'en haut à Natashquan. Il y a des kiosques qui seront présents de 11h à 16h. Et c'est un événement qui est gratuit. Donc, participez à cet événement gratuit. Vous savez pas quoi faire dans votre journée d'aujourd'hui? C'est certainement pas de ramasser des feuilles. Mais mettons que ça vous tente de ramasser des feuilles sous la pluie. Quand je ramasse des feuilles sous la pluie, tu n'y verras. Alors, le comité environnement et embellissement d'Arves-Saint-Pierre qui organise la récupération de sacs de feuilles mortes en collaboration avec la municipalité d'Arves-Saint-Pierre et la MRC de Mangani. Il fait quelques années qu'on fait ça. Alors, vous pouvez apporter vos sacs de feuilles à l'éco-centre. Il y a un endroit prévu à cette fin. Alors, vous arrivez. Puis, si vous croisez Marco, qu'on salue, ou les autres personnes qui y travaillent, vous dites, hey, les feuilles mortes, où? Et vous allez les porter là. Et si vous en avez besoin, parce que vous faites du compost ou comme paillis, vous pouvez aller en chercher. Alors, ceux qui ne veulent pas peuvent aller porter. Puis ceux qui en veulent peuvent aller en chercher. C'est-tu bien fait? Alors, quand les déchets deviennent utiles, tout le monde en bénéficie. Un message, justement, du comité environnement-embellissement de Havre-Saint-Pierre qui organise cette collecte. Il y a le Carrefour Famille Mangani qui invite ses membres et la population à son assemblée générale annuelle qui aura lieu le vendredi 18 septembre, 16h, à Havre-Saint-Pierre, au 1191 Boréal, Havre-Saint-Pierre. Ce sera l'occasion de faire le bilan de la dernière année et de présenter les activités réalisées, puis le bilan financier aussi de l'organisme. Alors, on vous attend. Il y aura élection des membres du conseil d'administration aussi, si ça vous intéresse de participer à la vie de cet organisme. Alors, venez prendre connaissance des réalisations de l'organisme, échanger sur les activités, découvrir les projets à venir pour les familles et la communauté. Alors, un message de Nadia Ziat, qui est présidente du Carrefour Famille Mangani. Le Centre d'action bénévole qui tient aussi son Assemblée générale extraordinaire, ça aura lieu mardi le 22 septembre à 18h au Centre d'action bénévole au 1158 Boréal. On va présenter entre autres les états financiers 2025-2026. Les membres sont invités à participer à cette rencontre essentielle pour l'évolution de l'organisation. Boucher et breuvage pour tous, prix de présence, alors on vous attend. Alors ça se passe, ça on vous le rappelle, le mardi 22 septembre. Avis de soumission, c'est l'OMH de la municipalité de Rivière-Saint-Jean et Rivière-au-Tonnerre qui demande des soumissions pour le déneigement des HLM de Rivière-au-Tonnerre situé au 435 Jacques-Cartier à Rivière-au-Tonnerre. Les soumissions doivent prévoir le déneigement du stationnement en entier, le dégagement des portes principales et de secours, l'application d'abrasifs et le contrat est prévu d'une durée de 3 ans. Pour les hivers 26-27, 27-28, 28-29, vous devrez fournir un numéro d'entreprise valide au registre des entreprises. Les soumissionnaires qui devront fournir un montant distinct pour chacune des années de contrat et devront faire mention des taxes applicables. Les soumissions sont acceptées jusqu'au 16 septembre, 16h, par voie électronique à omhrsjrat@gmail.com et on s'engage à accepter ni la plus basse ni aucune des soumissions reçues. Si vous avez besoin d'informations supplémentaires, vous pouvez communiquer avec Mme Chana Baudin au 418-965-1574. Laissez un message pour un retour d'appel ou par courriel à omhrsjrat@gmail.com. Dans quelques instants, Laurence Saint-Martin s'en vient en musique. 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

Ariane Moffat avec Nuit Magique à la radio CLE. Voici maintenant une nouveauté de Lou Combs. Ça s'appelle Be By You sur les ondes de la radio CLE.

Luke Combs, Be By You, pour nous amener là, tranquillement, de façon smooth, à la fin de cette émission. Il est 8h55, on vous souhaite de passer un très bon jeudi. Sofiane Maillot qui sera là, elle, dès 11h. Cet après-midi, ben, il y a Gabriel Darveau qui va être là à partir de 15h, mais à 14h, on a une entrevue avec Jay Scott. Alors, manquez pas ça, une entrevue qu'on va faire avec Jay Scott sur les ondes de la radio CILA. Il faut pas manquer ça, pourquoi? Ben, parce qu'on va avoir une paire de billets à faire tirer aussi. Alors, merci au comité de spectacle d'Anse Saint-Pierre pour ça. Alors, à la fin de l'entrevue, restez là. On va faire jouer des chansons de Jay Scott et on va faire tirer une paire de billets pour le spectacle qui est présenté ce soir. On va aussi avoir une entrevue avec Fred Dionne. Alors ça, ben, on va l'avoir cet après-midi, mais on va l'enregistrer. On va vous faire jouer ça demain sur les ondes de la radio CILA, demain dans l'émission du matin et aussi en après-midi pour son spectacle là, qui a lieu du côté de la chaîne Amoru. Alors, il y a le spectacle de Jay Scott ce soir, Fred Dionne demain, il y a PA Méthode qui s'en vient aussi en spectacle. Alors, il y a beaucoup de beaux et bons shows qui sont du côté de la chaîne Amoru dans Saint-Pierre. Faut pas manquer ça. On va y aller avec Justin Timberlake. Et ben, histoire de se mettre un petit sourire en face hein, pour terminer. Voici Can't Stop the Feeling sur les ondes de la radio CILA.

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7: Bonjour et bonne fin de semaine. Surtout, bienvenue au palmarès acadien country de l'Arcan. Encore une fois, Diane Richard qui se joint à vous. Et ce, pour vous présenter ce top 10 qui, cette semaine, n'a aucune nouveauté, mais par contre, deux pièces qui effectuent un retour. Je vous les dévoile en temps et lieu. Pour le moment, on débute avec la 10e position qui était au numéro 9 la semaine dernière. Voici Andy Bast qui débute le bal avec Fais dodo. Je vous souhaite un bon décompte.
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0: tiré de son quatrième album qui porte le titre « Les vieux chapeaux ». On venait d'entendre Jacques Surette qui fait un retour au numéro 6 avec sa chanson « Back sur le chemin ». Un petit peu une invitation à continuer, même dans les moments difficiles. Juste avant ça, Andy Bast nous avait chanté aussi « Se retrouver ». On l'avait entendu donc au numéro 10 avec « Fais dodo ». Eh bien, « Se retrouver » descend de la quatrième à la septième position. On va maintenant sauter la cinquième position. Elle ne bouge pas depuis la semaine dernière. Chanson déjà au décompte depuis 13 semaines. Frank Richard qu'on aurait pu entendre avec la run à Crooked River. On en écoute un extrait.
1: C'est la

Et on se tourne vers la quatrième position qui était au numéro 8 la semaine dernière. Voici la grosse équipe qui nous chante la reine du parc Petit Saut.

0: Go.
1: Toujours numéro 3, elle ne bouge pas. Beaumont qui venait de nous chanter Deux beaux os de Toronto. Avant de se quitter avec la première position, on va sauter la deuxième position. Chanson déjà au décompte depuis 14 semaines. Elle ne bouge pas depuis la semaine dernière, soit moyenne rigue qu'on aurait pu entendre avec On va fêter ce soir. On en écoute un extrait. Non, moi,

0: Et donc, comme je vous le mentionnais juste avant de vous quitter avec la première position, on fait la récapitulation. Tout d'abord, au numéro 10, c'est Andy Bast qui est là avec Fais dodo. Snorro de la famille Leblanc, numéro 9. Ae de Salbarbe qui fait un retour en 8e position. Au numéro 7, Andy Bast à nouveau cette fois-ci avec Se retrouver. En 6e position, un retour pour Jacques Surette avec Bach sur le chemin. La run à Crooked River de Frank Richard est là au numéro 5. Au numéro 4, c'est la grosse équipe avec la reine du parc Le Petit Saut. Beaumont est au numéro 3 avec Deux beaux os de Toronto et on va fêter ce soir de Moyenne Rigue numéro 2. En première position, toujours indélogeable, on parle bien sûr de la formation Beau Séjour, les voici avec Moi je pars. Diane Richard qui vous accompagnait depuis les 30 dernières minutes, je vous donne rendez-vous pour un autre Palmarès Country la semaine prochaine. Bye bye!
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3: Bonjour et bonne semaine. Surtout, bienvenue au palmarès acadien pop-rock de l'Arcan. Diane Richard qui se joint toujours avec vous pour vous présenter ce top 10. Cette semaine, aucune nouveauté, également aucune pièce qui fait un retour. On a quand même un petit peu de changement à travers tout ça. Je vous dévoile tout ça, bien entendu, maintenant, à partir de la 10e position, qu'on va en fait sauter. Une pièce déjà au décompte depuis 15 semaines. Une baisse d'une, donc, pour Menon Jason, qu'on aurait pu entendre avec Washer Toss. On en écoute un extrait.

C'était MBL qui descend de la 6e à la 8e position avec Ton cœur sur ma guitare. On va maintenant se tourner vers la 7e position. Elle était au numéro 5 la semaine dernière. Voici Nick Neo qui nous chante Comme une étincelle.

Caroline Savoie, accompagnée de Jeanne Côté et Pontéix, la chanson « Quel tourment » qui augmente de la 7e à la 4e position cette semaine. Et juste avant ça, il augmente de la 10e à la 5e, Chris Béliveau, qu'on avait pu entendre avec la pite à Marc. Et au numéro 6, on avait sauté cette pièce qui était au numéro 2 la semaine dernière, soit la formation B qu'on aurait pu entendre avec « Ah ouais, on en écoute un extrait. » Parce que...

0: On est maintenant rendu à la troisième position. Une montée d'une pour Julie Aubé. La voici avec Nouveau-Brunswick.
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0: Hey bonheur, Hubert Cormier qui fait une montée d'une pour se retrouver au numéro 2 cette semaine. Avant de se quitter avec la première position, on fait la récapitulation. Tout d'abord au numéro 10, c'est mon oncle Jason qui est là avec Washer Toss. C'est nous les loups de Hubert Cormier numéro 9. Ton cœur sur ma guitare de MBL en 8e position. Au numéro 7, comme une étincelle de Nick Neo. B est là au numéro 6 avec En Way. La pétamarque de Chris Béliveau numéro 5. En 4e position, Caroline Savoie avec Quel tourment, la chanson qu'elle a interprète avec Jeanne Côté et Ponté X. Nouveau-Brunswick de Julie Aubé, numéro 3, et Hubert Cormier à nouveau au numéro 2 avec son extrait Hey Bonheur. En première position, pour une troisième semaine, c'est le premier extrait de son troisième album À l'aube de la trentaine. Émilie Landry, la voici avec Un jour à la fois. Diane Richard qui vous accompagnait depuis les 30 dernières minutes. Je vous donne rendez-vous pour un autre palmarès acadien pop rock la semaine prochaine. Bye bye!
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4: Bonjour, ici Sophie-Anne Mailloux. Nous sommes jeudi le 10 septembre 2026. Bienvenue à vos informations régionales. Le tournoi de balle donnée au profit de la coopérative d'aide à domicile de la Mingani se tiendra ce week-end, les 12 et 13 septembre, à Havre-Saint-Pierre. L'horaire du tournoi est disponible sur la page Facebook de l'organisme. Pour réaliser avec succès la tenue de cet événement, cette activité de financement, il manque présentement des arbitres et quelques joueurs pour compléter une équipe, donc des joueurs à titre individuel qui peuvent encore manifester leur intérêt et s'inscrire. On cherche des personnes âgées de 14 ans et plus. En outre, l'organisme est toujours en recrutement pour des membres de soutien. Elle invite les entreprises intéressées à manifester leur intérêt. Vous pouvez le faire en communiquant avec Marianne Barriot via Messenger ou bien au 418-538-5128. Aujourd'hui, à Havre-Saint-Pierre, un navire de croisière internationale accoste à compter de 8 heures ce matin, le Volendam de la compagnie Hollande America, avec à son bord plus de 2000 passagers et membres d'équipage. Le navire sera au quai d'Havre-Saint-Pierre jusqu'en fin de journée, jusqu'à 17 heures aujourd'hui. Et puis, ce soir est présenté le spectacle de Jay Scott. C'est du côté de la chaîne Amoru que cette prestation musicale vous est proposée dans le cadre de la programmation d'automne du comité de spectacle de Havre-Saint-Pierre. Billets en vente au coût de 40 $ et le spectacle débute à 20 heures. C'est ce qui complète vos informations régionales. On vous rappelle que l'émission Info Mingani vous est présentée à 11h30 aujourd'hui et en rediffusion à 16h30. À tous et à toutes, une bonne journée.
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3: Bonjour, ici Sophie-Anne Mailloux. Nous sommes jeudi le 10 septembre 2026. Bienvenue à vos informations régionales. Le tournoi de balle donnée au profit de la coopérative d'aide à domicile de la Minganie se tiendra ce week-end, les 12 et 13 septembre, à Havre-Saint-Pierre. L'horaire du tournoi est disponible sur la page Facebook de l'organisme. Pour réaliser avec succès la tenue de cet événement, cette activité de financement, il manque présentement des arbitres et quelques joueurs pour compléter une équipe, donc des joueurs à titre individuel qui peuvent encore manifester leur intérêt et s'inscrire. On cherche des personnes âgées de 14 ans et plus. En outre, l'organisme est toujours en recrutement pour des membres de soutien. Elle invite les entreprises intéressées à manifester leur intérêt. Vous pouvez le faire en communiquant avec Marianne Barriot via Messenger ou bien au 418-538-5128. Aujourd'hui, à Havre-Saint-Pierre, un navire de croisière internationale accoste à compter de 8 heures ce matin, le Volendam de la compagnie Holland America, avec à son bord plus de 2000 passagers et membres d'équipage. Le navire sera au quai d'Havre-Saint-Pierre jusqu'en fin de journée, jusqu'à 17 heures aujourd'hui. Et puis, ce soir est présenté le spectacle de Jay Scott. C'est du côté de la chaîne à Morue que cette prestation musicale vous est proposée dans le cadre de la programmation d'automne du comité de spectacle de Havre-Saint-Pierre. Billets en vente au coût de $40 et le spectacle débute à 20 heures. C'est ce qui complète vos informations régionales. On vous rappelle que l'émission Info Mingani vous est présentée à 11h30 aujourd'hui et en rediffusion à 16h30. À tous et à toutes, une bonne journée. Information nationale et internationale maintenant. Ukraine et Trump, deux guerres au menu pour la réunion du cabinet de Mark Carney du côté de Banff. En pleine guerre commerciale avec les États-Unis, le premier ministre du Canada, Mark Carney, réunit son cabinet aujourd'hui et demain à Banff, en Alberta. Également au menu, une rencontre avec le président ukrainien et la préparation de la rentrée parlementaire prévue le 21 septembre. Le bureau du premier ministre indique que, lors de ce sommet, des intervenants invités viendront faire des présentations au sujet de l'économie, des partenariats avec les peuples autochtones et des affaires internationales. Avant cela, le premier ministre rencontrera le président de l'Ukraine, Volodymyr Zelensky. Le programme de la visite porterait principalement sur les priorités communes des deux pays, notamment l'approfondissement de la coopération en matière de défense, d'économie et d'énergie. Et puis, étranger dans l'armée russe de la traite des humains, dit Amnesty. Le recrutement par la Russie d'étrangers envoyés combattre en Ukraine constitue un crime de traite humain, a affirmé jeudi à Kiev Angèle Kalamar, la secrétaire générale d'Amnesty International, à l'occasion de la présentation d'un rapport de cette ONG. Ce document s'appuie sur une série d'entretiens menés par des prisonniers de guerre ayant combattu avec, plutôt, des prisonniers de guerre ayant combattu pour la Russie et regroupe dans deux camps ukrainiens, dont 15 origines sont originaires du Brésil, de la Colombie, de Cuba, d'Égypte, de Sierra Leone, du Sri Lanka, de la Somalie et de l'Afrique du Sud. Les souffrances liées à cette internationalisation de la guerre touchent des communautés et des individus très vulnérables à travers le monde, a estimé Mme Kalamar dans un entretien à l'AFP.

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1: En route vers le lunch, Sofiane Mailloux qui est avec vous jusqu'à 11h30 pour l'émission en direct. On va vous donner quelques informations clés sur ce qu'il faut savoir ou ce qu'il faut retenir en Mingani. Et à 11h30, c'est Info Mingani, l'émission d'actualité qui prendra le relais. On a de la visite aujourd'hui. Alors, ce sont les croisiéristes du Volendam, le bateau de croisière international qui est accosté au quai d'Havre-Saint-Pierre on l'entend, hein? On l'entend en arrière-plan, qui est accosté donc à 8 heures ce matin et qui repartira à 17 heures en fin de journée. Donc, passez faire un tour dans le secteur du quai d'Havre-Saint-Pierre, vous ne pouvez pas le manquer. Ce navire de plus de 2000 passagers et membres d'équipage. Ce matin, il faisait pas très beau hein, pour accueillir la visite. Là, ça s'est un peu calmé. Alors, on voit justement des croisiéristes, qui circulent, notamment dans les rues d'Havre-Saint-Pierre, à la découverte de notre beau village. Alors, on les salue. Et je vous rappelle là, que le départ est prévu à 17 heures aujourd'hui. Invitation aux gens qui sont dans le coin pour participer au traditionnel au revoir qui fait la marque de commerce de la destination Havre-Saint-Pierre pour les visiteurs internationaux qui nous rendent visite chaque année, j'allais dire chaque automne. Ça se passe beaucoup à la fin de l'été et au début de l'automne. Donc, beaucoup de bateaux à venir au cours des prochaines semaines. Le prochain, c'est déjà mardi prochain, le 15 septembre. Bienvenue aux visiteurs des croisières internationales.
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0: À 11h14 minutes, je vais vous parler de cross-country. J'avais envie de vous mimer quelqu'un d'essoufflé, mais c'est peut-être pas une bonne idée de vous faire ça en onde. Je vais me limiter à vous parler de la compétition locale de cross-country qui aura lieu samedi 19 septembre. Donc, ce n'est pas ce samedi, c'est l'autre samedi. Je vous en parle maintenant parce qu'il faut s'inscrire et les inscriptions se font jusqu'au 15 septembre, donc jusqu'au mardi de la semaine prochaine. Donc, en avant-midi, c'est le niveau primaire. En après-midi, c'est le niveau secondaire et la classe ouverte. Classe ouverte, ça veut dire adulte. Inscription, donc, depuis le 9 septembre, depuis hier, jusqu'au 15 septembre, pour les élèves dans les écoles participantes. Ça veut donc dire que pour les parents, si vous avez un élève de niveau, un enfant de niveau primaire ou secondaire dans l'une des écoles du territoire qui participe, ben il va pouvoir s'inscrire à l'école. Pour ce qui est de la classe ouverte, je vous disais que ce sont les adultes qui ont envie de s'inscrire et de compétitionner à la finale locale de cross-country à Havre-Saint-Pierre. Le coût est de 10 $ pour participer à la course. Inscription auprès de Marie-Josée Yoquel, 538-2262, poste 3126, et aucune inscription après le 15 septembre. Aucune, comme il n'y en aura pas, ça ne marchera pas, c'est pas négociable, plus d'inscription. Vous avez donc jusqu'à mardi 15 septembre pour vous inscrire à la compétition locale de cross-country qui a lieu à Havre-Saint-Pierre le samedi 19 septembre. Alors, faites vite, manquez pas votre coup pour y participer. On invite évidemment là, les gens à s'inscrire en grand nombre à cette compétition organisée par le Centre de services scolaires de la Moyenne Côte-Nord.
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1: Et je vous parle à l'instant du tournoi de balle donnée qui va avoir lieu cette fin de semaine du côté de Havre-Saint-Pierre. La coopérative d'aide à domicile de la Manganie qui avait lancé cette invitation là, le mois dernier pour que des équipes s'inscrivent. Et oui, il y en a eu des inscriptions. Pas mal d'équipes qui vont défiler sur le terrain de baseball du côté d'Havre-Saint-Pierre ce samedi 12 et ce dimanche 13 septembre. J'en profite pour vous mentionner qu'on est encore à la recherche de quelques joueurs à titre individuel pour compléter une équipe qui est déjà inscrite, mais pour laquelle là, il y a eu un petit problème. Là, donc, il y a une partie des joueurs qui ne sont finalement pas disponibles dans cette équipe-là. Donc, s'il y a une, deux, trois, je pense qu'on peut se rendre à quatre personnes de 14 ans et plus qui ont envie de s'inscrire dans l'équipe, justement, là, qui est déjà inscrite pour le tournoi de balle. Ben on est preneur pour des noms de candidats. Et la balle donnée, je ne suis pas une spécialiste, mais je vous mentionne ceci, c'est comme du baseball, mais plus simple. C'est comme ça que Stéphane Galland m'a expliqué en entrevue. Donc, c'est accessible là, même aux gens qui ne sont pas nécessairement à l'aise ou habitués à jouer au baseball. Donc, tournoi de balle donnée pour la bonne cause au profit de la coopérative d'aide à domicile de la Manganie et l'organisme donc qui est à la recherche de joueurs et qui est à la recherche d'arbitres aussi pour ces matchs qui auront lieu samedi et dimanche 12 et 13 septembre. Vous pouvez communiquer avec Marianne Barriot via Messenger ou au 538-5128 pour participer à cette compétition qui a lieu en fin de semaine.

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5: Quelques averses. C'est comme ça qu'on présentait les prévisions météo pour la journée d'aujourd'hui. Moi, j'ai envie de dire qu'avec ce qui s'est passé ce matin, là, les averses doivent être pas mal passées parce que ça tombait ce matin. Averses et risques d'orage, donc, en matinée et avec des rafales de 40 km/h au cours de la journée, de l'après-midi. Maximum prévu à 13 degrés aujourd'hui et il fait 14 présentement. Ça, je trouve ça drôle. Le temps est nuageux présentement. Pour ce soir et cette nuit, quelques averses qui vont cesser tard ce soir, généralement nuageux par la suite avec un risque d'orage en soirée. Donc, ça, c'est pour ce soir et cette nuit. Demain, vendredi, alternance soleil et nuages, 14 degrés. On aura du temps ensoleillé, mais quand même frais en fin de semaine. Samedi, 13 degrés sous le soleil. Dimanche, on augmente à 18 et ce sera ensoleillé. Retour de la pluie lundi et ça sera plus nuageux la semaine prochaine également. Actuellement, sur Natashquan, c'est 13 degrés avec de la pluie. À Gouaniche, 14 degrés, temps pluvieux. Pluie également à Béjoinebetz avec 13 degrés. À Longue-Pointe-de-Mingan, 11 degrés c'est un ciel nuageux. Nuageux également à Rivière-Saint-Jean avec 10 degrés. Rivière-au-Tonnerre, 11 degrés. Ciel nuageux là aussi, et Portmeunier, 13 degrés sous les nuages. La marée à son niveau le plus... À son niveau le plus haut dans une heure, à midi 20 minutes, à une hauteur de 1,4 m. Et marée basse, ce soir à 18h24, elle sera à une hauteur de 0,1 m. Donc, basse, la marée ce soir. Les traversiers, à Doussac, Baie-Sainte-Catherine, c'est aux 20 minutes actuellement. Et en fin d'après-midi, à compter de 17 heures, on passera aux 40 minutes pour la soirée. Et aux heures pour la nuit, c'est un changement d'horaire qui a été annoncé là, et qui se poursuit tout le mois de septembre. Matane, Baie-Comeau, Godbout, rien à signaler. Les traversiers se circulent selon l'horaire habituel. C'est ainsi que se termine l'émission En route vers le lunch. Info Mégani, c'est ce qui suit à l'instant. Merci d'avoir été là.
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0: Bon jeudi, bienvenue à Info Mingani. Aujourd'hui, on vous propose à l'émission un retour sur la dernière réunion municipale pour la municipalité de Havre-Saint-Pierre et pourquoi pas la précédente, celle du mois d'août également. Donc, un entretien avec le maire André Thériault. Parmi les points abordés lors de cette entrevue qui découle évidemment là, de la séance, il est question d'un prochain chantier pour l'aréna Denis Perron. Réfection ou plutôt correction là, pour les chambres des joueurs. Un chantier de plusieurs millions de dollars qu'on prévoit réaliser au cours des prochaines années pour régler la problématique là, du secteur ou du bout de bâtiment qui abrite les vieilles chambres des joueurs, un secteur où c'est affaissé en mauvais état. Dossier donc de l'aréna pour maintenir cette infrastructure en bon état. D'autres sujets comme l'acquisition d'un camion échelle pour le service incendie de la municipalité d'Havre-Saint-Pierre. Ça fait partie des sujets qui ont été discutés entre moi et le maire de la municipalité de Havre-Saint-Pierre, André Thériault. C'est notre invité à l'émission Info Mingani d'aujourd'hui. Septembre 2026, on est le 10 septembre en fait, et on s'entretient à l'instant avec le maire de la municipalité de Havre-Saint-Pierre, André Thériault. C'est au lendemain ou au surlendemain de la dernière séance du Conseil. Monsieur Thériault, bonjour.
1: Bonjour, Sophia.
0: On va se parler de la séance du mois de septembre, puis on va revenir un petit peu sur celle du mois d'août aussi, parce qu'il y avait des absents. Moi, entre autres, à la séance du mois d'août. Donc, on va revenir sur certains points abordés lors des deux dernières séances publiques de la municipalité de Havre-Saint-Pierre, en commençant par le règlement 409. C'est un règlement d'emprunt qui a fait l'objet de discussions à la séance du mois de septembre.
1: Oui, c'est un règlement d'emprunt pour faire des nouvelles chambres de joueurs, parce qu'on sait que les chambres de joueurs sont... C'est inadéquate. On a certains problèmes avec. On est rendu à faire l'exercice de changer des chambres de joueurs. Ce qu'on va faire avec le règlement d'emprunt de presque 3 millions de dollars. Fait que on est rendu là. On avait dit qu'on allait travailler sur l'aréna. C'est ça qu'on a fait. Là, il y a plusieurs projets qui ont été rattachés à l'aréna, la toiture, la démolition de salles communautaires. Là, on est rendu aux chambres de joueurs plus les chambres d'arbitre. Ça va bien.
0: Monsieur le maire, je ne peux pas m'empêcher de vous dire, et ça a été mentionné par des citoyens présents à la séance, on ne vient pas d'en faire des chambres des joueurs.
1: Oui, des chambres des joueurs pour les filles. Après ça, il y a eu les chambres, d'arbitre aussi, puis il y a eu des locales pour nos
0: les associations, oui.
1: Les associations, merci, qui a été faite avec ça. Mais là, le principal dossier, là, c'est vraiment les chambres des joueurs.
0: Celles qui sont en place déjà là, et qui sont, disons, pas mal fatiguées.
1: Oui, ça épuisé. Ils sont rendus à atteindre. Tu sais, il y a de la filtration d'eau. Donc, on est rendu là.
0: OK. Vous l'avez dit, on n'a pas le choix. C'est incontournable.
1: C'est incontournable.
0: Est-ce qu'on a le budget nécessaire pour faire ces travaux-là? 3 millions, c'est de l'argent?
1: Ben, c'est sûr qu'on a le budget nécessaire. Il peut se rattacher à ça aussi. On sait qu'on va faire une demande de subvention au niveau du plein nord. Tous les agents qui vont se rattacher à ça vont diminuer le coût des travaux.
0: OK.
1: Fait que on va faire des représentations pour avoir plus de centres d'argent possible pour diminuer la somme.
0: Est-ce qu'on a déjà l'échéancier de réalisation?
1: Bien, c'est sûr que là, si on dépose, parce qu'on va faire un règlement d'emprunt, après ça, si on dépose, ça serait la vision, ça serait de commencer au printemps la démolition des anciennes chambres de joueurs.
0: Okay.
1: Pour la nouvelle saison, qu'on puisse avoir nos chambres de joueurs neuves.
0: Ce serait au cours de printemps-été 2027.
1: Exactement.
0: Que ce projet-là pourrait être réalisé.
1: Exactement. Puis on sait que la volonté des contribuables ou de la municipalité, des gens, il y a un sentiment d'appartenance avec cette aréna-là. Donc, puis en fait, on voudrait féliciter les travailleurs. Ils ont fait une très belle job à l'intérieur. C'est quand même, tu sais, on a des commentaires positifs. Donc, on continue d'améliorer nos infrastructures.
0: On fait attention à notre aréna.
1: Exactement.
0: Voilà, donc projet à venir du côté de l'aréna Denis Perron. Autre dossier toujours abordé à la séance du mois de septembre, le règlement 408. Cette fois, on parle de modification au règlement de zonage.
1: Oui, on a eu quelques interpellations au niveau des citoyens au règlement de zonage qui voudraient posséder des garages un peu plus grands. On a modifié le règlement de zonage. Moins de 700 mètres carrés, ça s'applique, ça va rester la même réglementation. C'est 700 pieds carrés, point garage. Après ça, si tu fais deux parties de garage, ben, tu peux aller jusqu'à 800 mètres carrés.
0: OK.
1: Toujours en respectant les règlements de hauteur avec ta maison. Elle peut pas être plus gros. Ton garage peut pas être plus gros que ta maison. Ça fait que ça reste pareil. À moins de 70 mètres. À plus de 70 mètres, on a augmenté de 800 à 900. Ça veut dire que tu as 800 mètres carrés que tu peux te faire un garage juste en.
0: Okay.
1: Ou si tu en fais deux, tu peux avoir 900 mètres carrés.
0: OK.
1: C'est ça la modification.
0: Au niveau du règlement du zonage, est-ce que, là, on a donné beaucoup de chiffres, mais on pourrait aussi donner la référence, là, les gens qui veulent avoir vraiment là, le détail ou ce qui est autorisé de façon précise, où on a accès à cette information-là?
1: Tout ce qui est important de savoir, c'est quand on a un projet, là, quelqu'un qui a un projet, que ce soit un garage ou une maison ou n'importe quoi, il faut toujours qu'il passe par le bureau municipal pour aller voir Luc Banis pour avoir vraiment la réglementation. Pas arriver après pour dire « Ah, mais là, gars, j'ai fait ci. » Non. Il faut commencer. De toute façon, c'est le service qu'on donne à la population. Le Banis est là pour ça, pour te diriger vers les bonnes directions, si on peut dire. Il faut toujours commencer par là. Dans ce temps-là, on a moins de destination ou le monde a une meilleure compréhension de comment ça fonctionne. Fait que c'est Luc Banis, M. Nbikina, qui donne l'information et on doit respecter la réglementation.
0: Il y a des permis aussi qui doivent être demandés.
1: Exactement. C'est parce que des fois, il y en a qui disent « Ah, ben j'ai eu le permis. Ah, il y a eu le permis. Ben, oui, il y a eu le permis, mais il n'a pas fait ce qui était marqué sur le permis. » Il faut être conscientisé à effectuer les bonnes démarches.
0: Voilà. Alors, là, on a donné là, un élément concernant la modification... une modification au règlement de zonage, mais il y en a d'autres, là, quelques
1: ouais.
0: éléments là, qui sont mentionnés et qui sont modifiés dans le règlement.
1: Oui. Ça, on peut aller sur le site de la municipalité, puis on a tout ça.
0: Très bien. Et on peut se les faire expliquer par l'urbaniste.
1: Exactement.
0: Très bien. Un autre dossier toujours abordé à la séance du mois de septembre, c'est la politique de location pour les infrastructures de la municipalité.
1: Oui, on sait que ça fait une couple d'années qu'on n'a pas eu d'ajustement au prix pour les locations de salles et tout ça. Là, ça va avoir une hausse. Là. Il peut en avoir, ça peut ajouter 4 piastres de plus. Mais sur l'ensemble, soit des locations de salles, ça peut aller jusqu'à 5% de plus. C'est pas une grosse augmentation. Ça nous a été demandé par nos coordonnateurs.
0: Est-ce qu'on comprend qu'on s'ajuste à l'augmentation du coût de la vie?
1: Ben, c'est un peu moins. Ben, si on dit 5 %, on va dire que c'est un peu plus que le coût de la vie, là, mais ça fait quand même 3 ans. C'est pas une dépense qui va être énorme.
0: Ce sera pas significatif.
1: Non, non, c'est pas ça qui va faire le nain de la guerre.
0: Disponible sur le site Internet de la municipalité, encore une fois, M. le maire?
1: Toujours.
0: Très bien. Maintenant, on va se parler d'un projet pour un contrat d'acquisition d'un camion échelle par les citoyens de la municipalité dans Saint-Pierre.
1: Oui, on sait que on a des services à donner, donc on sait qu'on n'est pas à la fine pointe. Là, avec le camion échelle, bon, on pourra desservir. Si, exemple, il y a un feu à l'hôpital, bien là, on va être en mesure de pouvoir répondre efficacement et normalement au dossier. Ça fait que le camion échelle, on sait que ça fait plusieurs années qu'on en parle. Là, on est rendu, il a donné avec un consultant Technofeu, il a sorti l'appel d'offres. L'appel d'offres a sorti à 1 498 876,37. Fait que là, ben, pour la livraison du camion, ça va prendre 12 mois. Il est conforme selon le devis. Donc, on s'en va de l'avant avec le camion échelle pour sécuriser notre population aussi s'il y a des événements pour pouvoir répondre sécuritairement dans notre population.
0: Donc, vous nous confirmez, M. le maire, qu'on a trouvé le camion de nos rêves?
1: Oui, ça peut être de nos rêves si on veut, parce que tu sais, c'est quand même un rebelle. Hein? On voit que c'est dispendieux. Hein? C'est un camion qui a été reconditionné.
0: Il n'est pas neuf,
1: parce que s'il serait neuf, il serait un peu plus dispendieux.
0: OK.
1: C'est quand même un prix dispendieux, oui.
0: Mais il correspond?
1: Il correspond parce que, tu sais, on a quand même donné un mandat à une figue. Fait que ça, il répond tout à nos interrogations.
0: Livraison été 2027, c'est ce que vous avez mentionné?
1: Bien, ça devrait être ça. 12 mois, ça ressemble à s'en aller vers ça.
0: OK. Et cette nouvelle acquisition-là va permettre de répondre aux besoins pour, entre autres, des infrastructures en hauteur.
1: Exactement. On se demandait toujours à quoi ce que servait la quatrième porte pour le, le garage d'incendie, mais c'est à ça qu'il servait. C'était pour prévoir.
0: OK.
1: On a prévu avant.
0: Alors, il y a déjà sa place.
1: Il y a déjà sa place.
0: Un camion échelle, donc, qui sera acquis par la municipalité de Havre-Saint-Pierre dans la prochaine année, si tout va bien. On termine avec le dossier de la création d'un parc multifonctionnel au cœur du village de Saint-Pierre.
1: Oui, on sait qu'on a un espace vert qui a été commencé. Suite à l'espace vert, ben, dos à ça, du côté nord, ben, il va y avoir un espace vert avec des aînés. Il y a une subvention de 100 000 $. Donc, on va faire un parc là. Ça va être un espace vert qui va être où ce qu'il y a eu le nouveau développement, là, le canot brise, puis tout de ce secteur-là, qui avait été déjà prévu au départ, puis là, X années.
0: OK.
1: Fait que là, ben là, on est en train de concrétiser ça. Il est venu voir pour savoir de quelle façon il allait faire le terrain, l'aménagement, tout. Le dossier avance bien. Ça va être une belle espace vert.
0: Il y a un mandat qui a été donné, c'est ça?
1: Oui. Le mandat a été donné. Ils ont déjà commencé à travailler dessus. Ils vont venir. Ils ont choisi les arbres qu'il faut la garder, les arbres qu'il faut la couper.
0: Okay.
1: Le dossier chemine bien.
0: Est-ce qu'on complète la réalisation ou l'aménagement du parc dès cet automne?
1: Bien, il y a des travaux qui vont. Il ne sera pas finalisé dès cet automne, mais le plus gros va être fait.
0: OK. Là, vous avez dit un parc pour les aînés, mais...
1: Bien, c'est un parc pour tout le monde, tu sais, c'est les aînés avec les jeunes, tu sais, c'est un parc communautaire. Fait que si tu vas prendre une carotte, tu peux manger ta carotte avec papy ou pépé ou mémé, en tout cas. Ça va être... c'est une belle espace.
0: Et tout près ou vraiment là, adjacent au jardin communautaire qui ont ouvert leurs portes cet été.
1: Exactement.
0: Voilà. Alors, un peu de verdure ou un aménagement de verdure au cœur de la municipalité de Havre-Saint-Pierre.
1: Ça fait... c'est quand même joli.
0: Voilà. Ben, on ira constater les résultats de tout ça. Puis c'est un projet réalisé par la municipalité d'Havre-Saint-Pierre.
1: Oui.
0: Très bien. Ça fait le tour des sujets qu'on souhaitait aborder pour faire un retour sur les dernières séances publiques de la municipalité, hein, M. le maire?
1: Oui, bien, on a plein d'autres, mais on va le dire.
0: On va s'en garder.
1: Il n'y a pas de trou.
0: Monsieur André Thériault, je rappelle que vous êtes le maire de la municipalité d'Havre-Saint-Pierre. Merci beaucoup pour cette mise à jour de quelques-uns des dossiers du conseil municipal.
1: Merci.
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3: C'est ainsi que se complète l'émission Info Mingani, l'émission qui était consacrée à un entretien avec le maire de la municipalité de Havre-Saint-Pierre, André Thériault. Quelques dossiers de la municipalité là, qui ont été abordés à la séance du mois de septembre et à la séance du mois d'août également. On a fait le tour de ces deux dernières séances. Projet pour la réfection de l'aréna, notamment acquisition d'un camion échelle par la municipalité, entre autres, et pourquoi pas, création d'un parc multifonctionnel au cœur du village de Havre-Saint-Pierre. C'est quelques-uns des sujets qui ont été abordés en entrevue. Vous avez manqué cet entretien? Ben, vous pouvez la réentendre. 16h30 aujourd'hui, c'est le moment où l'émission Info Mingani sera rediffusée. L'entrevue avec le maire André Thériault sera également versée sur notre site Internet. J'essaie de vous le dire avec originalité, hein? On fait ça tous les jours. Les entrevues qu'on vous présente sur les ondes de la radio, on les verse sur le site Internet cilemf.com pour les réentendre. Vous pourrez donc retrouver l'entrevue d'aujourd'hui et les entrevues des dernières semaines. Merci d'avoir été là. Je vais, juste avant de conclure l'émission, là, vous rappeler là, certaines choses qui se passent sur le territoire de Mingani, à Havre-Saint-Pierre aujourd'hui. Visite d'un bateau de croisière international, un bateau d'importance, le Volendam, qui compte plus de 2000 passagers et membres d'équipage. Il est au quai d'Havre-Saint-Pierre jusqu'à 17h aujourd'hui. Les visiteurs qui en profitent pour découvrir notre coin de pays. Et puis, ce soir, 20h, sur les planches de la chaîne à Morue, c'est Jay Scott qui est en prestation musicale. Et ben, le spectacle vous est proposé par le comité de spectacle de Havre-Saint-Pierre. Demain, en passant, hein, spectacle toujours, là, Fred Dionne à la chaîne à Morue, spectacle présenté dès 20h demain soir. C'est ce qui complète Info Mingani pour aujourd'hui. Info Mingani. On vous propose une autre émission demain dès 11h30. Merci d'avoir été là. Bye bye.
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2: 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Voici Alex Trudel.
3: Vous l'avez adoptée et c'est pour ça qu'elle revient, vote à l'unanimité. Pas sûr que ça va être la même affaire pour les partis politiques le 5 octobre, mais je pense que quand on pense à la musique francophone, on pense à Clic Franco, émission qui, avec ses fondements, célèbre la musique de chez nous, parcours créatif de nos artistes qui est expliqué, vulgarisé aussi, parfois par certains d'entre eux qu'on va accueillir en entrevue. Aussi, le classique, ça c'est nouveau, à chaque fin d'émission, selon l'actualité, selon des albums, par exemple, qui sont significatifs dans notre histoire musicale québécoise, qu'on va saluer à notre façon. C'est avec Sandrine Hébert qu'on débute cette édition de Clic Franco. Sandrine Hébert, quand on parle de quête d'amour, c'est bel et bien le cas avec sa nouveauté Sur la même page qui prend tout son sens pour elle. Quand elle repense à ses débuts d'amour à distance, ceux qui parcourent des fois plusieurs kilomètres pour retrouver l'espace d'une journée de quelques heures, l'être aimé, le cœur, puisse retrouver enfin sur la même page. Ferme.

0: Vous l'aviez peut-être connu avec la chanson « Parle-moi, c'est Belia », autrice-compositrice qui marie toujours avec finesse une sorte de pop urbaine, des teintes latines, soul. Elle s'allie avec Patrick Donovan, la moitié du tandem Kingdon Street, pour cette nouveauté du nom de Soi, chanson qui rappelle l'amour qui est ressenti à l'intérieur d'une personne qui peut être intemporelle aussi, avec ces sentiments qui peuvent nous amener bien haut, nous soulever bien haut. J'espère que c'est toujours le cas pour vous autres en cette fin d'été. Toujours en parlant de thématiques d'histoire d'amour, cette fois-là, peut-être un petit peu juvénile, Marcus Quirion qui nous raconte une histoire d'amour de vestiaire, de polyvalente. Mais je connais encore des filles autour de moi. Quand on parle de prendre le hoodie de leur chum, tu sais, ton chum, il travaille sur les chiffres, comme on appelle en région, dans le Nord peut-être. Puis là, tu veux avoir son odeur. Tu veux avoir quelque chose qui va faire en sorte que ça va te garder au chaud dans l'automne qui s'en vient. Ben là, tu prends son hoodie, une petite dose de parfum là-dessus. Puis là, ben, c'est sûr que tu tombes en amour encore plus. La nouveauté d'un gars qui sait allier les métaphores et probablement un de ceux qui est les plus sous-estimés pour écrire les meilleurs tunes au Québec ces temps-ci. Je peux-tu mettre ton sweater? C'est la nouveauté de Marcus Quirion.
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Nouveauté musicale très intrigante, celle-là, on fera briller le ciel du projet Après tout, c'est qui, c'est quoi? C'est le projet musical de Malik, un artiste québécois de 21 ans, originaire là, de Saint-Jean, lui qui développe tranquillement son identité là, professionnelle, libre, alignée vers la pop, le country et ses styles aussi un peu urbains qui prennent de l'ampleur dans l'espace musical ambiant québécois. C'est écrit sur sa carte d'assurance maladie, Nicolas Durocher, vous le connaissez davantage avec Tard, qui lance officiellement sa chanson française en compagnie de Claudia Bouvette avec Boomerang, lui qui a décrit sur certaines stations de radio, là où il était en entrevue, là, que Boomerang est une célébration de l'amour, du courage qu'il faut pour surmonter ses peurs et du choix de se dévoiler pleinement à quelqu'un pour la première fois. Nouveauté dans Clic Franco.

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0: Le projet Lunaire, composé de Thomas Delorme, Zachary Évrard, Rocky 4, ce sera sur leur second EP. Là, c'est Épilogue, prévu le 2 octobre prochain. C'est 50 ans cette année pour le premier film de la saga Rocky. Alors, on a voulu marquer le coup un peu avec le vidéoclip aussi, qui rend en quelque sorte hommage à ce sport qui est la boxe et aussi à Rocky Balboa. Prochaine nouveauté à te présenter dans Click Franco, c'est celle d'Alex, l'insouciance des derniers jours de l'été.
1: Allô, c'est Alex. Je suis vraiment contente de vous présenter ma nouvelle chanson, L'insouciance des derniers jours d'été. Bon, je le sais là, qu'on ne veut pas que ça se termine, mais toute bonne chose a une fin. Pour moi, cette chanson-là, c'est vraiment l'hymne qui représente le moment où on commence à sentir l'espèce de nostalgie. Parce qu'on sait que ça achève. Puis en même temps, ça nous donne presque un sentiment d'urgence d'en profiter le plus possible avant que ça se termine. La chanson, ben, elle transpose un peu ce feeling-là dans une histoire d'amour. Il y a quelque chose de très romantique, mais aussi presque fataliste, si on veut, parce qu'on sait que tout est éphémère. Puis justement, pour une nuit, ben, on décide de ne pas penser à demain, on danse, on s'aime, on en profite, puis on laisse le reste du monde disparaître. Voici l'insouciance des derniers jours d'été. Bonne écoute et surtout, bonne fin d'été.

0: Parfois, après la tempête, il reste plus grand-chose, mais il reste l'essentiel. C'est ce qu'évoque Stats et sa nouveauté. J'ai tout ce qu'il faut dans Clic Franco. À venir dans ce même show de radio. Un gars qui aime beaucoup la croissance personnelle, qui est toujours très lumineux dans ce qu'il raconte à travers ses chansons, rempli d'espoir. Voir le meilleur, c'est Mathieu Lippé dans Clic Franco.
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0: Tandem musical qui nous fait voyager depuis de nombreuses années, Lydia et Sébastien. Ça fait quand même déjà 10 ans la collaboration entre le Québec et l'Europe. C'est marqué dans la pop, mais aussi dans l'esthétisme musical qu'on voyage. D'ailleurs, duo de producteurs français composé de Michael Torjman et Maxime Després qui s'est permis de revisiter cette chanson-là avec les derrière les platines, un petit beat dansant là, sous le ciel bleu. Si vous êtes des curieux, vous pouvez aller comparer les deux versions avec les guitares accrocheuses, mélodie qui est immédiate, harmonie vocale également, la voix distinctive de Lydia qui demeure dans les deux versions. C'est une nouveauté musicale qui a été proposée récemment aux radios. Simon Kearney et Out of Luck, racontez.
1: Salut, ici Simon Kearney. Pour ma chanson Out of Luck, eh ben, je me suis inspiré des contes folkloriques québécois. Il y a toujours une histoire qui mêle le diable avec un travailleur qui aimerait se retrouver sa douce quelque part perdue dans le fond du Québec avant les coups de minuit. Et c'est un peu comme ça ma chanson, mais en réalité, le diable, il s'attaque à un pauvre musicien paumé. Va savoir pourquoi j'ai eu cette inspiration-là. Mais bref, je vous laisse l'écouter. C'est une chanson que j'ai mixée, réalisée et écrite. Je l'ai faite avec mon cœur et j'espère que vous allez aimer ça autant que je l'aime.

vaillance et prends des vacances, peut-être pour une des dernières fois avec le long week-end de la fête du travail. Profitez-en bien. On nous invite dans un road trip amoureux en plein été, entre douceur, liberté. On propose une question simple. À quoi bon courir si t'oublies de vivre? C'est un peu élémentaire, mais c'est ce qu'on, malheureusement, on fait très souvent. Vaillance, c'est un duo composé de Geneviève Caillé et de Renaud Riffancrec. On propose cette musique, comme tu as pu comprendre, à la fois de façon très chaleureuse et lumineuse. Je t'amène dans une autre contrée musicale. Cette fois-là, c'est davantage une dose de rock qu'on vous propose. Élégie, c'est Un million de problèmes. Nouvelle toune tirée de son album à venir, Le chaos et l'ordre, enregistré, co-réalisé par Antoine Boilly-Duguay et mixé par l'ancienne Malajube Julien Minot. Le long jeu de 8 tounes va paraître le 2 octobre prochain sous Simon Records. Voici Élégie, Un million de problèmes.

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1: Rafi qui retourne à ses sources, la fin du monde, avec une dose de rock. C'est plus énergique que jamais. Et on met de l'avant la musique au quotidien où les idées des fois se bousculent. Il est parfois difficile de garder le fil, passer d'une chose à l'autre, perdre le fil de ce qu'on faisait constamment, finalement, jongler avec mille pensées. Bon, si t'es TDA, c'est ton quotidien. Salutations, j'en fais partie, team TDA. Ben, pour d'autres, c'est peut-être moins le quotidien. Et des fois, ben, faut prendre des repères pour pas se laisser trop emporter par le rythme infernal qui est la vie. Et parfois, faut prendre ce temps d'arrêt pour savoir où on veut aller ou si la vie pourrait nous mener. Nouveauté de Vince Lemire. On s'en va dans une contrée country. Il nous raconte sa nouveauté, où le vent nous mène.
2: Salut tout le monde, c'est Vince Lemire. Quel plaisir de savoir que ma chanson fait partie des nouveautés de la semaine, où le vent nous mène, qui est disponible depuis quelques jours à peine, et le premier single qui annonce l'arrivée de mon troisième album. C'est une tune estivale. J'avais le goût de faire une chanson pour prolonger un petit peu l'été. Ça s'écoute super bien en road trip. Où le vent nous mène, c'est une chanson qui parle de prendre le temps de s'arrêter pour profiter de la vie pendant qu'il est encore temps, de pas toujours se laisser prendre par le train-train quotidien de la vie, et des fois de dire non, de faire stop et de partir avec un vieux chum avec sa blonde. Donc voilà l'histoire derrière Où le vent nous mène. J'avais goût de mélanger des sonorités un petit peu de Kane Brown, Tyler Hubbard, Tucker Whitmore, donc des artistes new country américains qui ont influencé un petit peu le style de cette chanson-là. Merci encore, passez une belle fin d'été, profitez-en pendant qu'il y a encore du soleil, avant l'automne, avant l'hiver. Dites-moi ce que vous en pensez. Voici Où le vent nous mène, ma nouvelle chanson.

On va célébrer dans les dernières minutes de Click Franco et c'est un nouveau rendez-vous. On prend toujours une chanson culte et on célèbre un artiste du moment. Aussi, Rock Voisine vivait il y a à peu près 40 ans la Rock Mania avec Hélène et tout le buzz qui s'en est suivi jusqu'au, évidemment, début des années 90. C'était tout un tourbillon. Puis à travers le rôle du beau gars de sex symbole qu'on lui a peut-être accolé malgré lui qui avait de la difficulté à gérer tout ce brouhaha et ce tourbillon, ben, qui est encore actif en tant qu'auteur, compositeur, interprète. Après 40 ans de carrière, il sera intronisé au Panthéon des auteurs et compositeurs canadiens. Lui qui s'est confié récemment au Journal de Montréal en marge de la cérémonie. Lui qui, âgé de 63 ans, dit « J'ai quand même fait 22 albums originaux que j'ai coécrits avec des gens de partout. » Il dit « J'ai plus que 2-3 chansons populaires. » Puis je pense qu'on l'oublie très, très souvent parce que je crois quand même que j'ai mon mot à dire dans le succès de ma carrière. Pense que oui, surtout que son plus gros hit, ben c'est lui qui l'a écrite. Hélène, on se quitte là-dessus. Merci d'avoir été là dans Click Franco.

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Jay Scott, qu'on va recevoir en entrevue dans les prochaines minutes, on l'espère, on a essayé de le rejoindre, ça n'a pas marché. Alors, on va essayer de rappeler plus tard, peut-être qu'ils sont sur la route pour s'en venir là, pour le spectacle qui a lieu ce soir. Alors, on va essayer un petit peu plus tard de les rejoindre, de rejoindre Jay Scott par téléphone. Spectacle qui est à 20h à la Chaîne de Morue de Havre-Saint-Pierre. Et on vous invite à rester à l'écoute parce que quand on va faire l'entrevue, après, on va faire tirer une paire de billets pour le show de ce soir. Alors, si ça vous intéresse, restez là. On aura justement du Jay Scott dans quelques instants et on va essayer de le rejoindre à nouveau vers les 14h30. Alors, on va lui donner un petit peu plus de temps. On va essayer de le rejoindre pour être capable de jaser avec lui pour son spectacle qu'il présente ce soir à la Chaîne à Morue de Havre-Saint-Pierre.

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0: la musique de Linkin Park, In the End sur les ondes de la radio CILA. Bon, on a essayé d'avoir Jay Scott en entrevue, ça n'a pas marché. Il y a une mésentente avec, bon, les contacts ne se sont pas faits, puis finalement, on n'a pas pu y parler. Alors, il sera peut-être pas disponible parce qu'il est en test de son. Alors, peut-être qu'il nous entend là-bas dans son test de son. Il peut passer en studio, on nous appelle plus tard, c'est pas grave. Et sinon, vous savez quoi? On l'aime pareil. Et on espère que ça va être un bon show. Il y en a pas mal qui m'en ont parlé, alors j'espère que vous allez être nombreux à aller voir ce spectacle-là. Et d'ailleurs, on a des billets à faire tirer pour Jay Scott. On a une paire de billets à faire tirer. Alors, si ça vous intéresse, vous nous appelez. Et vous nous appelez quand? Ben, vous nous appelez pendant la chanson « Buzzé » avec son Garage Band. Alors, la première personne qui nous rejoint au 418-538-2453 et qui veut aller au show, bien sûr, ben, on vous donne cette paire de billets pour le spectacle de Jay Scott qui est ce soir à la Chaudière de Havre-Saint-Pierre. Alors, 3 minutes 22, vous nous appelez, 418-538-2453. On prend le premier appel.
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crotte dans la place, ok?

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4: Bonjour tout le monde, bienvenue à cette émission du retour à CILE. Gabriel Darveau qui vous retrouve. On est ensemble jusqu'à 16h30 aujourd'hui pour vous accompagner dans votre retour à la maison. Et on peut se dire qu'aujourd'hui, c'était pas tant une température qui donne envie d'étirer l'été. On était plus dans les températures d'automne. On a des averses qui sont prévues à Havre-Saint-Pierre avec une température qui demeure assez stable, autour de 12 degrés. Les vents sont également présents. Ils étaient du sud plutôt aujourd'hui avant de tourner à l'ouest cet après-midi avec des rafales pouvant atteindre jusqu'à 40 km/h. Pour ce soir, les averses vont finir par nous quitter. Oui, ce sera généralement nuageux avec un minimum de 8 degrés cette nuit. Et j'ai quand même une bonne nouvelle. Demain, on change complètement de décor. On annonce du soleil et un maximum de 13 degrés et encore du soleil samedi avec un maximum de 14. Ça va être un beau week-end là, qui se dessine. Petit coup d'œil du côté de la marée. La prochaine marée basse sera à 18h24 à seulement 0,12 mètres. La prochaine marée haute arrivera ensuite cette nuit à minuit 51. Et dans l'émission d'aujourd'hui, on va évidemment regarder ce qui retient l'attention sur la côte nord, sans oublier notre petite nouvelle plus légère du jour. Là, on va parler de télé également. Vous connaissez ma passion pour ça, là, surtout avec l'automne qui s'installe. Et je vais aussi vous présenter les offres d'emploi mises à jour. Il y en a pas mal, donc on fera le tour ensemble. Je vous souhaite un bon jeudi après-midi et on débute cette émission en musique.

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1: Une petite nouvelle un peu cocasse, on va dire légère, mais en fait, c'est quand même une nouvelle qui fait peur, on va le dire comme ça. Si vous arriviez face à face avec ce dont je vais vous parler, là, vous allez peut-être la trouver un peu moins légère, la nouvelle. C'est à Beauport, dans le secteur de Québec, là, une maman ours accompagnée de ses trois petits a décidé de faire une petite promenade dans un quartier résidentiel hier matin. Les quatre ours ont traversé quelques terrains avant de retourner assez rapidement vers le boisé, mais ils ont quand même eu le temps d'être filmés par une résidente. Et apparemment, ils auraient aussi laissé quelques petits cadeaux là, derrière eux sur un terrain. C'est le fun, hein, tu sais, quand faut que tu ramasses du caca d'ours sur ton terrain. Disons qu'il y a des matins où tu regardes par la fenêtre et tu vois ton voisin, et d'autres où tu vois simplement un ours passer dans ta cour. Ici, on peut dire, ben, c'est pas arrivé souvent, mais on se rappellera de l'orignal qui s'était promené dans les rues de la municipalité. Il y a aussi eu un ours, un bébé ours, je pense, dans le secteur là, des Chevaliers de Colomb, ça fait plusieurs années. Donc, on n'est pas à l'abri là, de voir des ours débarquer sur notre terrain. Nous, on poursuit en musique à CILE et on est ensemble jusqu'à 16h30.

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Et on fait un tour du côté des nouvelles de la Côte-Nord. Et si vous prévoyez prendre la route vers Sept-Îles ou Port-Cartier dans les prochains jours, il va falloir prévoir un petit peu plus de temps. Deux nouveaux chantiers ont commencé cette semaine sur la route 138 à Port-Cartier. Le premier concerne la réfection d'un pont situé à l'est de la rue du Viaduc. Et celui-là, il va falloir s'habituer à le voir. Les travaux doivent se poursuivre jusqu'au 1er décembre.

décembre. Pendant toute la durée du chantier, la circulation se fera en alternance dans les deux directions. Donc, un deuxième chantier d'asphaltage est aussi en cours à la hauteur du kilomètre 232. Les travaux devraient se poursuivre jusqu'au 17 septembre avec, encore une fois, de la circulation en alternance du lundi au vendredi entre 6h et 18h30. Et ce ne sont évidemment pas les seuls travaux sur la 138 présentement. Il y a également plusieurs entraves du côté de Sept-Îles, notamment sur le pont de la rivière Moisy. Alors, si vous partez vers l'ouest dans les prochains jours, un peu de patience, prévoyez quelques minutes supplémentaires et gardez un œil sur Québec 511. C'est notre réalité de septembre sur la Côte-Nord. Il faut finir les travaux avant que l'hiver arrive. On poursuit en musique à CILE et on se retrouve dans les prochaines minutes pour les informations régionales à 15h30.

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5: Bonjour, ici Sophie-Anne Mailloux. Nous sommes jeudi le 10 septembre 2026. Bienvenue à vos informations régionales. Le tournoi de balle donnée au profit de la coopérative d'aide à domicile de la Mingani se tiendra ce week-end, les 12 et 13 septembre, à Havre-Saint-Pierre. L'horaire du tournoi est disponible sur la page Facebook de l'organisme. Pour réaliser avec succès la tenue de cet événement, cette activité de financement, il manque présentement des arbitres et quelques joueurs pour compléter une équipe, donc des joueurs à titre individuel qui peuvent encore manifester leur intérêt et s'inscrire. On cherche des personnes âgées de 14 ans et plus. En outre, l'organisme est toujours en recrutement pour des membres de soutien. Elle invite les entreprises intéressées à manifester leur intérêt. Vous pouvez le faire en communiquant avec Marianne Barriot via Messenger ou bien au 88 538 51 28. Aujourd'hui, à Havre-Saint-Pierre, un navire de croisière internationale accoste à compter de 8 heures ce matin, le Volendam de la compagnie Hollande America, avec à son bord plus de 2000 passagers et membres d'équipage. Le navire sera au quai d'Havre-Saint-Pierre jusqu'en fin de journée, jusqu'à 17 heures aujourd'hui. Et puis, ce soir est présenté le spectacle de Jay Scott. C'est du côté de la chaîne Amoru que cette prestation musicale vous est proposée dans le cadre de la programmation d'automne du comité de spectacle de Havre-Saint-Pierre, billet en vente au coût de 40$ et le spectacle débute à 20 heures. C'est ce qui complète vos informations régionales. On vous rappelle que l'émission Info Mingani vous est présentée à 11h30 aujourd'hui et en rediffusion à 16h30. À tous et à toutes, une bonne journée.
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7: 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On prend maintenant le temps de plonger en profondeur dans la météo. Si vous trouvez la journée un peu grise aujourd'hui, j'ai de bonnes nouvelles pour vous. Pour le reste de cet après-midi, à Havre-Saint-Pierre, on garde quand même, il y aura d'autres averses avec une température assez stable autour de 12 degrés. Les vents vont tourner à l'ouest autour de 20 km/h avec des rafales qui peuvent atteindre 40. Donc bref, une journée assez typique là, d'automne. Ce soir et cette nuit, les averses vont finir par nous quitter. Ce sera généralement nuageux, toujours avec des vents d'ouest et des rafales jusqu'à 40 km/h. On descend jusqu'à 8 degrés, mais demain, ça devient très intéressant. Pour vendredi, on annonce du soleil avec un maximum de 13 degrés. Vendredi soir, ciel dégagé, minimum de 6. Samedi, une très belle journée ensoleillée et 14 degrés. Dimanche, il va quand même avoir des nuages. On prévoit pas de pluie dans la journée. Un maximum de 17. On prévoit de la pluie là, peut-être dans la nuit de dimanche à lundi. Du côté de la marée, elle sera basse à 18h24 à seulement 0,12 mètres. Et ensuite, à minuit 51, elle sera haute à 1,88 mètres. Donc voilà, nous, on poursuit en musique à CILE.
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0: On interrompt la programmation de Gabriel Darveau parce que on veut vous parler du spectacle de Jay Scott qui est ce soir. Alors, peut-être sur la route, on salue toute l'équipe et ben on lui souhaite un bon séjour chez nous et surtout un bon show ce soir, 20h. Alors, il reste des billets si ça vous tente d'aller voir ça. Et nous, on a une paire de billets à faire tirer gracieuseté du comité de spectacle de Havre-Saint-Pierre. Qu'est-ce qu'on fait? Bon, on se complique pas la vie. Premier appel qui nous appelle ici en studio au 418-538-2453. On va lui donner cette paire de billets. Alors, c'est simple, vous nous appelez 418-538-2453. On attend votre appel et pendant ce temps-là, ben, on écoute une des versions de Buzzé, là, des remixes avec le Garage Band. On écoute ça, c'est Yeller.
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0: J'avais ouvert le bouton du Q au lieu du micro. Ça, c'est moins ça. Alors, Jean-Cyr, qui a appelé le premier et qui se mérite les billets pour le spectacle de Jay Scott. On a eu 4 appels. C'est bon, ça. On est bien content. Alors, Jean-Cyr, qui peut aller voir le spectacle ce soir avec Jay Scott. Il y a un autre spectacle demain, Fred Dionne. Alors, ça, il y a une entrevue qu'on va vous présenter demain matin. Et il y aura des billets à gagner là aussi. Alors, surveillez ça. Un gros merci au comité de spectacle de nous permettre comme ça de vous offrir des billets.
1: Du côté des offres d'emploi pour aujourd'hui, du côté de, des RH du groupe Equanichit, on est à la recherche de candidatures afin de constituer une banque de noms pour un poste de technicienne comptable au sein de gestion K. Inc. en prévision de besoins futurs. Cette banque de candidatures nous permettra de faciliter et d'accélérer le processus de recrutement ainsi que de répondre plus efficacement à d'éventuels besoins de remplacement ou à l'ouverture de nouveaux postes. On demande d'être en mesure là, d'assurer la tenue de livre et le suivi des opérations comptables. On demande aussi un DEP en comptabilité et un minimum de 2 ans d'expérience ou un DEC en comptabilité et gestion. Aisance avec les outils informatiques, oui, comme Acumba, maîtrise de la suite Office également. Si jamais ça vous intéresse, vous pouvez envoyer votre curriculum vitae au smichel@commercialgestionka.com. Le marché Vion est à la recherche d'un concierge pour assurer l'entretien intérieur du magasin. Poste de soir, il y a des avantages sociaux, il y a un horaire flexible également. Pour plus d'informations, on vous invite à passer directement au marché Tradition. Toujours au marché Tradition, on est à la recherche d'un commis d'épicerie pour assurer le garnissage des tablettes. C'est un poste de jour. Il y a des avantages sociaux, oui, et il y a un horaire flexible. Et on cherche aussi un commis aux fruits et légumes. Poste de jour, avantages sociaux, oui, horaire flexible. Donc, pour la même chose, vous pouvez passer directement sur place. Du côté de la coop d'aide à domicile, on est à la recherche de gens pour, en fait, de préposer pour de l'entretien ménager, pour faire des courses, pour de la préparation de repas, pour de la lessive également, pour donner du répit là, à des gens. Le lieu de travail, c'est Havre-Saint-Pierre. C'est dès que possible. Le salaire est à partir de 21,07 de l'heure. C'est un temps partiel, horaire flexible. Les frais de déplacement sont couverts et les uniformes également. On vous invite à postuler au dgacommercialcadm.coop ou par téléphone au 418-538-5128. Le Centre de services scolaires de la Moyenne-Côte-Nord est à la recherche de personnel pour les postes suivants. Secrétaire d'école à l'école Mont-Cyr-Labry, technicienne en éducation spécialisée à l'école Mont-Cyr-Labry, conseillère pédagogique, récits et mathématiques également. 3 postes d'enseignants à l'école Roger Martineau de Natashquan. Tous les détails des offres se retrouvent dans la section carrière du site web de la commission scolaire. Le site web, c'est le csmcn.qc.ca. Du côté de la Société des entreprises Innu de Equanichit, on est à la recherche de candidats potentiels. On veut créer une banque de noms pour les postes de préposé et de conciergerie à la buanderie qui est située ici à Havre-Saint-Pierre. Si jamais ça vous intéresse de joindre cette banque de noms, vous pouvez envoyer un courriel au smichel@commercialgestionka.com. On retourne du côté de la coop d'aide à domicile. On est à la recherche de préposés en entretien ménager commercial et grand ménage. Si jamais ça vous intéresse, le salaire est à discuter. Vous pouvez contacter le dgacommercialcadm.coop ou le 418-538-5128. Du côté du CPE Picassou, on est à la recherche d'une éducatrice en installation. C'est un poste permanent. Le salaire débute à 23,31 $ de l'heure. Pour info, vous communiquez avec Nadia Ziat au 418-538-1230, poste 202, ou par courriel au dgcpehsp@commercialcpepicassou.ca. Voilà ce qui fait le tour pour les offres d'emploi aujourd'hui.
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1: Ah, oh, vous connaissez mon amour de la télévision québécoise lorsque l'automne arrive et que les émissions recommencent. On fait un peu le tour là, de pour ce soir, en fait, à Radio-Canada, c'est Jean-Sébastien Girard qui reçoit à Bonsoir, Bonsoir pour une édition entièrement consacrée à la rentrée de Radio-Canada. C'est à 20h. Il va y avoir du monde dans le studio. France Beaudoin, Guilla Lepage, Véronique Loutier, Pierre-Luc Fong, Suzanne Clément, François Bellefeuille et plusieurs autres qui vont venir présenter ce qui nous attend à Radio-Canada cet automne. Anti-Gang est débuté depuis cette semaine, mais toutes les autres émissions de la chaîne canadienne là, vont être diffusées à partir de la semaine prochaine. À 21h30, sur Télé-Québec, une nouvelle fiction fait son arrivée, Pénélope Partout. On suit Pénélope, une infirmière qui vient en aide à une femme victime d'un accident, sauf que son bon geste va avoir des conséquences assez particulières parce qu'elle va devenir l'obsession de Camille, qui est interprétée par Rose-Marie Perrault. Et si vous êtes du genre documentaire, il y a aussi une nouveauté à 19h30, c'est sur TV5, Cuisiner le Nord, où Simon Kistabich part à la découverte de la cuisine et des aliments du terroir. Et ce soir, il reçoit notamment Marthe Laverdière. Il est presque 16h. Nous, on va aller en musique et on se retrouve dans quelques minutes pour débuter cette dernière demi-heure de l'émission.

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7: Bonjour, ici Sophie-Anne Mailloux. Nous sommes jeudi le 10 septembre 2026. Bienvenue à vos informations régionales. Le tournoi de balle donné au profit de la coopérative d'aide à domicile de la Manganie se tiendra ce week-end, les 12 et 13 septembre, à Havre-Saint-Pierre. L'horaire du tournoi est disponible sur la page Facebook de l'organisme. Pour réaliser avec succès la tenue de cet événement, cette activité de financement, il manque présentement des arbitres et quelques joueurs pour compléter une équipe, donc des joueurs à titre individuel qui peuvent encore manifester leur intérêt et s'inscrire. On cherche des personnes âgées de 14 ans et plus. En outre, l'organisme est toujours en recrutement pour des membres de soutien. Elle invite les entreprises intéressées à manifester leur intérêt. Vous pouvez le faire en communiquant avec Marianne Barriot via Messenger ou bien au 418-538-5128. Aujourd'hui, à Havre-Saint-Pierre, un navire de croisière internationale accoste à compter de 8 heures ce matin, le Volendam de la compagnie Holland America, avec à son bord plus de 2000 passagers et membres d'équipage. Le navire sera au quai d'Havre-Saint-Pierre jusqu'en fin de journée, jusqu'à 17 heures aujourd'hui. Et puis, ce soir est présenté le spectacle de Jay Scott. C'est du côté de la chaîne Amoru que cette prestation musicale vous est proposée dans le cadre de la programmation d'automne du comité de spectacle de Havre-Saint-Pierre, billet en vente au coût de 40 $ et le spectacle débute à 20 heures. C'est ce qui complète vos informations régionales. On vous rappelle que l'émission Info Mangani vous est présentée à 11h30 aujourd'hui et en rediffusion à 16h30. À tous et à toutes, une bonne journée.
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8: Il est un peu passé 16h. Rebienvenue dans le retour à CILE. Petit rappel météo, là, il y aura encore des averses aujourd'hui avec une température autour de 12 degrés. Des vents d'ouest qui peuvent souffler en rafale jusqu'à 40 km/h. Ça va tranquillement se calmer ce soir et demain. Bonne nouvelle, retour du soleil avec 13 degrés. La marée, elle sera basse à 18h24 à 0,12 m. Deux petites nouvelles là, pour repartir notre dernière demi-heure. Du côté de la techno, Meta vient de lancer une nouvelle agence, en fait un nouvel agent d'intelligence artificielle personnel appelé Muse. Et quand on dit assistant personnel, on parle vraiment d'un assistant. Meta affirme qu'il peut notamment vous aider à payer vos factures, organiser un souper et même vous accompagner dans le lancement d'une entreprise. Bref, l'intelligence artificielle est rendue pas mal loin. Mais le jour où elle pourra plier ma brosse et de lavage, je vais être réellement impressionnée. Genre mon grand rêve. Et on retourne sur la Côte-Nord pour notre deuxième nouvelle. Le navire de la traverse Forestville-Rimouski est sur le point d'entreprendre un très long voyage. Le bateau doit bientôt être prêt à traverser l'Atlantique. Une autre étape importante dans le dossier de la traverse, la nouvelle là, qui a été publiée aujourd'hui par le journal Le Nord-Côtier. Voilà pour notre tour rapide de l'actualité. On revient là, dans quelques minutes et on parlera de sport.

0: On fait maintenant là, un tour du côté des sports. Et aujourd'hui, promis, là, je ne vous parle pas du Canadien de Montréal, même si moi, avec les séries de l'an passé, je me suis découvert là, une grande passion. On commence avec le CF Montréal du côté du soccer, qui connaît malheureusement une autre séquence difficile. Le club s'est incliné 2-1 contre Charlotte hier soir au stade Saputo, sous la pluie. Montréal avait pourtant ouvert la marque grâce au 4e but de la saison de Daniel Rios, mais Charlotte a rapidement créé l'égalité avant d'inscrire le but gagnant en 2e demi. C'est maintenant une 3e défaite consécutive pour le CF Montréal qui demeure au 15e et dernier rang dans l'Est avec 21 points. Prochain rendez-vous pour l'équipe, samedi au Colorado contre les Rapids. Au baseball, maintenant, les Blue Jays de Toronto profitent d'une journée de congé aujourd'hui après avoir été blanchis 2-0 par les Athletics hier. Et là, chaque match devient important parce que Toronto est encore en pleine course pour une place aux séries. Les Jays reviennent à la maison demain pour commencer une série de 3 matchs contre les Orioles de Baltimore. Et finalement, si vous aimez le soccer, les Roses de Montréal jouent justement ce soir 19h alors qu'elles accueillent l'AFC de Toronto au stade Boréal à Laval. Alors soccer, baseball, soccer féminin, on est capable de parler d'autre chose que du hockey. Nous, on retourne en musique, asseyez-le et je vous reviens dans quelques instants pour clore cette émission.
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0: 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Au plaisir de vous y voir.
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Et voilà, c'est ce qui fait le tour de l'émission aujourd'hui. C'est encore nuageux pour pas mal toute la journée, mais ne perdez pas espoir. Demain, ce sera le retour du soleil. On annonce une magnifique journée d'automne, du soleil mur à mur et un maximum de 13 degrés. La marée, la prochaine plus basse sera à 18h21 et la plus haute sera à minuit 51. Merci encore d'avoir passé votre retour à la maison avec moi. Là-dessus, je vous souhaite une excellente journée et on se retrouve demain à 15h30 comme à l'habitude. Bye bye tout le monde!

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0: Bon jeudi, bienvenue à Info Mingani. Aujourd'hui, on vous propose à l'émission un retour sur la dernière réunion municipale pour la municipalité de Havre-Saint-Pierre et pourquoi pas la précédente, celle du mois d'août également. Donc, un entretien avec le maire André Thériault. Parmi les points abordés lors de cette entrevue qui découle évidemment de la séance, il est question d'un prochain chantier pour l'aréna Denis Perron. Réfection ou plutôt correction là, pour les chambres des joueurs. Un chantier de plusieurs millions de dollars qu'on prévoit réaliser au cours des prochaines années pour régler la problématique là, du secteur ou du bout de bâtiment qui abrite les vieilles chambres des joueurs. Un secteur où c'est affaissé et en mauvais état. Dossier donc de l'aréna pour maintenir cette infrastructure en bon état. D'autres sujets comme l'acquisition d'un camion échelle pour le service incendie de la municipalité d'Havre-Saint-Pierre. Ça fait partie des sujets qui ont été discutés entre moi et le maire de la municipalité de Havre-Saint-Pierre, André Thériault. C'est notre invité à l'émission Info Mingani d'aujourd'hui. Septembre 2026, on est le 10 septembre en fait, et on s'entretient à l'instant avec le maire de la municipalité de Havre-Saint-Pierre, André Thériault. C'est au lendemain ou au surlendemain de la dernière séance du Conseil. Monsieur Thériault, bonjour.
1: Bonjour, Sophia.
0: On va se parler de la séance du mois de septembre, puis on va revenir un petit peu sur celle du mois d'août aussi, parce qu'il y avait des absents. Moi, entre autres, à la séance du mois d'août. Donc, on va revenir sur certains points abordés lors des deux dernières séances publiques de la municipalité de Havre-Saint-Pierre, en commençant par le règlement 409. C'est un règlement d'emprunt qui a fait l'objet de discussions à la séance du mois de septembre.
1: Oui, c'est un règlement d'emprunt pour faire des nouvelles chambres de joueurs, parce qu'on sait que les chambres de joueurs sont... C'est inadéquat. On a certains problèmes avec. On est rendu à faire l'exercice de changer des chambres de joueurs. Ce qu'on va faire avec le règlement d'emprunt de presque 3 millions de dollars. Fait que on est rendu là. On avait dit qu'on allait travailler sur l'aréna. C'est ça qu'on a fait. Là, il y a plusieurs projets qui ont été rattachés à l'aréna, la toiture, la démolition de salles communautaires. Là, on est rendu aux chambres de joueurs plus les chambres d'arbitre. Ça va bien.
0: Monsieur le maire, je ne peux pas m'empêcher de vous dire, et ça a été mentionné par des citoyens présents à la séance, on ne vient pas d'en faire des chambres des joueurs.
1: Oui, des chambres des joueurs pour les filles. Après ça, il y a eu les chambres, il y a eu les chambres d'arbitre aussi, puis il y a eu des locales pour nos
0: les associations, oui.
1: Les associations, merci, qui ont été faites avec ça. Mais là, le principal dossier, là, c'est vraiment les chambres des joueurs.
0: Celles qui sont en place déjà là, et qui sont, disons, pas mal fatiguées.
1: Oui, ça épuisé. Ils sont rendus à atteindre. Tu sais, il y a de la filtration d'eau. Donc, on est rendu là.
0: OK. Vous l'avez dit, on n'a pas le choix. C'est incontournable.
1: C'est incontournable.
0: Est-ce qu'on a le budget nécessaire pour faire ces travaux-là? 3 millions, c'est de l'argent?
1: Ben, c'est sûr qu'on a le budget nécessaire. Il peut se rattacher à ça aussi. On sait qu'on va faire une demande de subvention au niveau du plein an. Tous les agents qui vont se rattacher à ça vont diminuer le coût des travaux.
0: OK.
1: Fait qu'on va faire des représentations pour avoir plus de centres d'argent possible pour diminuer la somme.
0: Est-ce qu'on a déjà l'échéancier de réalisation?
1: Bien, c'est sûr que là, si on dépose, parce qu'on va faire un règlement d'emprunt, après ça, si on dépose, ça serait, la vision, ça serait de commencer au printemps la démolition des anciennes chambres de joueurs.
0: OK.
1: Pour la nouvelle saison, qu'on puisse avoir nos chambres de joueurs neuves.
0: Ce serait au cours de printemps-été 2027.
1: Exactement.
0: Que ce projet-là pourrait être réalisé.
1: Exactement. Puis on sait que la volonté des contribuables ou de la municipalité, des gens, il y a un sentiment d'appartenance avec cette aréna-là. Donc, puis en fait, on voudrait féliciter les travailleurs, ils ont fait une très belle job à l'intérieur, c'est quand même, tu sais, on a des commentaires positifs. Donc, on continue d'améliorer nos infrastructures.
0: On fait attention à notre aréna.
1: Exactement.
0: Voilà, donc projet à venir du côté de l'aréna Denis Perron. Autre dossier toujours abordé à la séance du mois de septembre, le règlement 408. Cette fois, on parle de modification au règlement de zonage.
1: Oui, on a eu quelques interpellations au niveau des citoyens au règlement de zonage qui voudraient posséder des garages un peu plus grands. On a modifié le règlement de zonage. Moins de 700 mètres carrés, ça s'applique, ça va rester la même réglementation. C'est 700 pieds carrés pour un garage. Après ça, si tu fais deux parties de garage, ben, tu peux aller jusqu'à 800 mètres carrés.
0: OK.
1: Toujours en respectant les règlements de hauteur avec ta maison. Elle peut pas être plus gros. Ton garage peut pas être plus gros que ta maison. Ça fait que ça, ça reste pareil. À moins de 70 mètres. À plus de 70 mètres, on a augmenté de 800 à 900. Ça veut dire que tu as 800 mètres carrés que tu peux te faire un garage juste en.
0: Okay.
1: Ou si tu en fais deux, tu peux avoir 900 mètres carrés.
0: OK.
1: C'est ça la modification.
0: Au niveau du règlement du zonage, est-ce que, là, on a donné beaucoup de chiffres, mais on pourrait aussi donner la référence, là, les gens qui veulent avoir vraiment le détail ou ce qui est autorisé de façon précise, où on a accès à cette information-là?
1: Tout ce qui est important de savoir, c'est quand on a un projet, là, quelqu'un qui a un projet, que ce soit un garage ou une maison ou n'importe quoi, il faut toujours qu'il passe par le bureau municipal pour aller voir l'urbaniste, pour avoir vraiment la réglementation. Pas arriver après pour dire « Ah, mais là, gars, j'ai fait ci. » Non. Il faut commencer. De toute façon, c'est le service qu'on donne à la population. L'urbaniste est là pour ça, pour te diriger vers les bonnes directions. Ça, on peut dire. Il faut toujours commencer par là. Dans ce temps-là, on a moins de destination ou le monde a une meilleure compréhension de comment ça fonctionne. Fait que c'est l'urbanisme, c'est une biquina qui donne l'information et on doit respecter la réglementation.
0: Il y a des permis aussi qui doivent être demandés.
1: Exactement. C'est parce que des fois, il y en a qui disent « Ah, ben j'ai eu le permis. Ah, il y a eu le permis. Oui, oui, il y a eu le permis, mais il n'a pas fait ce qui était marqué sur le permis. » Il faut être conscientisé à effectuer les bonnes démarches.
0: Voilà. Alors, là, on a donné là, un élément concernant la modification, une modification au règlement de zonage, mais il y en a d'autres, là, quelques
1: ouais.
0: éléments là, qui sont mentionnés et qui sont modifiés dans le règlement.
1: Oui. Ça, on peut aller sur le site de la municipalité et on a tout ça.
0: Très bien. Et on peut se les faire expliquer par l'urbaniste.
1: Exactement.
0: Très bien. Un autre dossier toujours abordé à la séance du mois de septembre, c'est la politique de location pour les infrastructures de la municipalité.
1: Oui, on sait que ça fait une couple d'années qu'on n'a pas eu d'ajustement au prix pour les locations de salles et tout ça. Là, ça va avoir une hausse. Là. Ça peut ajouter 4$ de plus. Mais sur l'ensemble, soit des locations de salles, ça peut aller jusqu'à 5% de plus. C'est pas une grosse augmentation. Ça nous a été demandé par nos coordonnateurs.
0: Est-ce qu'on comprend qu'on s'ajuste à l'augmentation du coût de la vie?
1: Ben, c'est un peu si on dit 5 %, on va dire que c'est un peu plus que le coût de la vie, là, mais ça fait quand même 3 ans. C'est pas une dépense qui va être énorme.
0: Ce ne sera pas significatif.
1: Non, non, c'est pas ça qui va faire le nain de la guerre.
0: Disponible sur le site Internet de la municipalité, encore une fois, M. le maire?
1: Toujours.
0: Très bien. Maintenant, on va se parler d'un projet pour un contrat d'acquisition d'un camion échelle par les citoyens de la municipalité dans Saint-Pierre.
1: Oui, on sait que, on a des services à donner, puis on sait qu'on n'était pas à la fine pointe. Là, avec le camion échelle, ben, on pourra être desservi. Si, exemple, il y a un feu à l'hôpital, ben, là, on va être en mesure de pouvoir répondre efficacement et normalement au dossier. Ça fait que le camion échelle, on sait que ça fait plusieurs années qu'on en parle. Là, on est rendu, il a donné avec un consultant Technofeu. Il a sorti l'appel d'offres. L'appel d'offres a sorti à 1 498 876,37. Fait que là, ben, pour la livraison du camion, ça va prendre 12 mois. Il est conforme selon le devis. Donc, on s'en va de l'avant avec le camion échelle pour sécuriser notre population aussi s'il y a des événements, on pourra répondre sécuritairement dans notre population.
0: Donc, vous nous confirmez, M. le maire, qu'on a trouvé le camion de nos rêves?
1: Oui, ça peut être de nos rêves si on veut, parce que tu sais, c'est quand même un rebelle. Hein? On voit que c'est dispendieux. Hein? C'est un camion qui a été reconditionné.
0: Il n'est pas neuf,
1: parce que s'il serait neuf, il serait un peu plus dispendieux.
0: OK.
1: C'est quand même un prix dispendieux, oui.
0: Mais il correspond?
1: Il correspond parce que, tu sais, on a quand même donné un mandat à une figue. Fait que ça, il répond tout à nos interrogations.
0: Livraison été 2027, c'est ce que vous avez mentionné?
1: Bien, ça devrait être ça. 12 mois, ça ressemble à s'en aller vers ça.
0: OK. Et cette nouvelle acquisition-là va permettre de répondre aux besoins pour, entre autres, des infrastructures en hauteur.
1: Exactement. On se demandait toujours à quoi ce que servait la quatrième porte pour le, le garage d'incendie, mais c'est à ça qu'il servait. C'était pour prévoir.
0: OK.
1: On a prévu avant.
0: Alors, il y a déjà sa place.
1: Il y a déjà sa place.
0: Un camion échelle, donc, qui sera acquis par la municipalité de Havre-Saint-Pierre dans la prochaine année, si tout va bien. On termine avec le dossier de la création d'un parc multifonctionnel au cœur du village d'Havre-Saint-Pierre.
1: Oui, on sait que on a un espace vert qui a été commencé. Suite à l'espace vert, ben, dos à ça, du côté nord, ben, il va y avoir un espace vert avec des aînés. Il y a une subvention de 100 000 $. Donc, on va faire un parc là. Ça va être un espace vert qui va être où ce qu'il y a eu le nouveau développement, là, le canot brise, puis tout ce secteur-là, qui avait été déjà prévu au départ, puis là, X années.
0: OK.
1: Fait que là, ben là, on est en train de concrétiser ça. Il est venu voir pour savoir de quelle façon il allait faire le terrain, l'aménagement, tout. Le dossier avance bien. Ça va être une belle espace vert.
0: Il y a un mandat qui a été donné, c'est ça?
1: Oui, le mandat a été donné. Ils ont déjà commencé à travailler dessus. Ils vont venir. Ils ont choisi les arbres qu'il faut la garder, les arbres qu'il faut la couper.
0: Okay.
1: Le dossier chemine bien.
0: Est-ce qu'on complète la réalisation ou l'aménagement du parc dès cet automne?
1: Bien, il y a des travaux qui ne seront pas finalisés dès cet automne, mais le plus gros va être fait.
0: OK. Là, vous avez dit un parc pour les aînés, mais...
1: Bien, c'est un parc pour tout le monde. Tu sais, c'est les aînés avec les jeunes, tu sais, c'est un parc communautaire. Fait que si tu vas prendre une carotte, tu peux manger ta carotte avec papy ou pépé ou mémé, en tout cas. Ça va être... c'est une belle espace.
0: Et tout près ou vraiment là, adjacent aux jardins communautaires qui ont ouvert leurs portes cet été.
1: Exactement.
0: Voilà. Alors, un peu de verdure ou un aménagement de verdure au cœur de la municipalité de Havre-Saint-Pierre.
1: Ça fait... c'est quand même joli.
0: Voilà, ben on ira constater les résultats de tout ça, puis c'est un projet réalisé par la municipalité d'Havre-Saint-Pierre.
1: Ouais.
0: Très bien. Ça fait le tour des sujets qu'on souhaitait aborder pour faire un retour sur les dernières séances publiques de la municipalité, hein, monsieur le maire?
1: Oui, ben on a plein d'autres, mais on va regarder.
0: On va s'en garder.
1: Il n'y a pas de trop.
0: Monsieur André Thériault, je rappelle que vous êtes le maire de la municipalité d'Havre-Saint-Pierre. Merci beaucoup pour cette mise à jour de quelques-uns des dossiers du conseil municipal.
1: Merci.
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4: C'est ainsi que se complète l'émission Info Mangani, l'émission qui était consacrée à un entretien avec le maire de la municipalité de Havre-Saint-Pierre, André Thériault. Quelques dossiers de la municipalité là qui ont été abordés à la séance du mois de septembre et à la séance du mois d'août également. On a fait le tour de ces deux dernières séances. Projet pour la réfection de l'aréna, notamment acquisition d'un camion échelle par la municipalité, entre autres, et pourquoi pas, création d'un parc multifonctionnel au cœur du village de Havre-Saint-Pierre. C'est quelques-uns des sujets qui ont été abordés en entrevue. Vous avez manqué cet entretien? Ben, vous pouvez la réentendre. 16h30 aujourd'hui, c'est le moment où l'émission Info Mangani sera rediffusée. L'entrevue avec le maire André Thériault sera également versée sur notre site Internet. J'essaie de vous le dire avec originalité, hein. On fait ça tous les jours. Les entrevues qu'on vous présente sur les ondes de la radio, on les verse sur le site Internet cilemf.com pour les réentendre. Vous pourrez donc retrouver l'entrevue d'aujourd'hui et les entrevues des dernières semaines. Merci d'avoir été là. Je vais, juste avant de conclure l'émission, là, vous rappeler là, certaines choses qui se passent sur le territoire de Mangani, Havre-Saint-Pierre aujourd'hui. Visite d'un bateau de croisière international, un bateau d'importance, le Volendam, qui compte plus de 2000 passagers et membres d'équipage. Il est au quai d'Havre-Saint-Pierre jusqu'à 17h aujourd'hui. Les visiteurs qui en profitent pour découvrir notre coin de pays. Et puis, ce soir, 20h, sur les planches de la chaîne à Morue, c'est Jay Scott qui est en prestation musicale. Et ben le spectacle vous est proposé par le comité de spectacle de Havre-Saint-Pierre. Demain, en passant, hein, spectacle toujours, là, Fred Dionne à la chaîne à Morue, spectacle présenté dès 20h demain soir. C'est ce qui complète Info Mangani pour aujourd'hui. Info Mangani. On vous propose une autre émission demain dès 11h30. Merci d'avoir été là. Bye bye.
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4: Eh bien, je suis là, je suis présente pour toi pour un segment de musique country, prête, pas prête, j'y vais. Donc voilà, Arpin Lépine qui commence l'émission avec Saint-Félix, la chanson qui, écoute, lui, prêt pas prêt, j'y vais, il a réagi là, quand il a vu le succès monstre de sa chanson. C'est assez incroyable. Il a dit à son boss, j'ai pas le choix, faut que je l'essaye. Et présentement, ben, il est en train de faire carrière et c'est fou, là. Les gens répondent vraiment à l'appel d'aller le voir en spectacle et à écouter sa musique. Mais on l'a à l'émission. Aujourd'hui, on commence l'émission avec lui. Voici la chanson qu'il a fait connaître, Saint-Félix.

C'était la nouveauté de Fred Dionne avec les Backroads et juste avant Ciao Bye de Laurence Saint-Martin qui tous deux en festival cet été vont rencontrer les gens. On en fait-tu de la route, hein? Clairement pour... c'est le fun, on voit le Québec clairement, mais on s'entend que c'est tellement des allers-retours que... je peux dire que après avoir vu que claque sa route, je pense que... Ou des dépanneurs, des restaurants, on connaît les spots, mais honnêtement, ça serait le fun d'avoir un peu plus de temps puis être capable d'aller vraiment voir votre petit platelin puis faire un petit bord de feu quelque part. C'est honnêtement ce qui nous manque quand on fait de la route puis de la tournée. C'est cool, je m'en vais en Gaspésie en fin de semaine. Ouais, non, mais tu vas voir la route, puis c'est tout. Ça m'est arrivé des fois d'être capable d'en profiter un peu plus, mais c'est dur à organiser parce qu'il y a tellement de routes qu'il faut que tu reviennes le lendemain, soit pour un spectacle ou pour la famille. C'est donc le fun de vous rencontrer, puis de vous dire bonjour après les spectacles, puis de prendre une petite bière, puis relaxer. Quand même, il faut se le dire, c'est tout un beau métier qu'on a de faire de la musique pour vous autres. Et Trudy qui s'en vient en musique, « Toutes ces nuits perdues », c'est le titre de la première chanson en français qu'elle nous propose parce que d'habitude, on l'entend en anglais. Et là, quand même, elle qui est influenceur, qui clairement, si tu vas voir ses médias sociaux, elle propose plein de produits, elle est vraiment réactive sur les médias sociaux, puis elle est donc belle. Es-tu belle, cette fille-là? Mais honnêtement, de la rencontrer, elle a encore plus de charisme parce qu'elle est tellement fine. Tu sais, il y a une belle naïveté, mais en même temps, elle est super intelligente. Mais tu sais, la naïveté qui... Je sais pas, il y a quelque chose qui m'a marqué quand je l'ai rencontrée, puis je trouve ça le fun. Mais Toutes ces nuits perdues, c'est le titre de la chanson qu'on écoute à l'instant. Alors, Espace, c'est Franco New Country. C'est vrai, j'aime.

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1: Justin Roy avec sa nouveauté ce soir, toujours à l'émission L'heure espace et Franco New Country avec moi, Véronique Labbé. Juste avant, on entendait Léa Jarry avec Se marier en jeans. J'adore les idées qu'elle a des fois. Écoute, je suis pas mal sûre qu'elle s'inspire clairement des films d'amour qu'elle écoute. Il y a tout le temps un rêve, dans une bulle dans ses chansons. L'auteure-compositrice qui sera à l'Asso notamment cet été, c'est quand même pas rien comme festival. Blue Ridge Band qui s'en vient en musique avec une autre histoire, qui eux aussi vivent tout un rêve. Là, on s'entend que c'est quand même des big stars sur stage. Ils sont vraiment incroyables. Et plusieurs spectacles partout au Québec, mais même au Canada. Il y a des belles opportunités pour eux de gros festivals là, quand même. Ils vivent tout un trip de gars, vraiment. On les écoute à l'instant.

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Véronique Labbé pour l'émission L'heure, espace et Franco New Country. Encore plein de bonnes chansons country à faire entendre. Juste avant, c'était Zach Chico avec Benji, avec la chanson Good Time, qui, pour moi, c'est tellement un verre d'oreille, mais en même temps, ça met de bonne humeur. Puis, me semble qu'on feel good. Ça nous tente de nous ouvrir une. En tout cas, présentement, là, je m'enligne sur le week-end, puis je te confirme que a good time pour moi. Et Gab Forêt, qu'on vient d'entendre avec Appel manqué, qui vient de sortir son nouvel album, plein de spectacles aussi cet été. J'ai comme plein d'images avec cette chanson-là. C'est comme... Tu sais, le bon gars avec sa blonde, mais qu'il appelle les appels manqués à succession. Tu sais, je sais pas, c'est comme cinématographique, cette chanson-là. Bref, beaucoup d'humour. Alexandre Junior Meunier qui s'en vient en musique avec son nouveau single « Comme dans le temps », juste après Francis de Grandpré. Reste avec moi.

Alors, super musique country, Country City Boys avec Froid sans toi, c'était le titre de la chanson. Vince Lemire avec son grand succès, qui le fait connaître, tu sais, son grand succès. Il y en a tellement d'autres aussi, on s'entend. Gars de talent, auteur-compositeur pour plein d'artistes, mais la chanson qui le fait connaître et qui a marqué clairement le son du New Country au Québec, on va se dire, c'est On aime le whisky, puis monte le son.

0: Fortier qu'on vient d'entendre avec mon vieux, toujours à l'heure, espace franco, New Country. Moi, Véronique Labbé, on entend une chanson tirée de mon album Une Minute, qui est aussi le titre de cette chanson. On l'écoute à l'instant, puis je t'invite, il y a un vidéoclip avec cette chanson-là, si ça te tente de voir ça, avec ma petite famille, puis dans... Écoute, je trouve vraiment qu'il y a une belle luminosité dans ce clip-là. Faite avec beaucoup d'amour, bref, j'ai bien hâte de te croiser aussi en chemin, en festival cet été. On écoute, voici cette chanson.
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1: Philippe Tremblay qui termine l'émission avec Rien que toi puis moi. Je t'invite la semaine prochaine à être au même rendez-vous pour l'heure espace Franco-New Country avec moi, Véronique Labbé. On termine avec Shotgun Yell du country rock de Mitch Jean. Bye bye, à la semaine prochaine.

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1: Salut, salut, salut! J'espère que vous avez passé une très belle semaine et c'est votre émission, le Cowboy urbain sur la route. Mon nom est Jason Dupuis et je suis vraiment un crackpot capoté de musique country western, francophone même précisément, et c'est ce que vous allez entendre au fil de cette émission de 2 heures. Merci d'être là avec moi à ce rendez-vous country. Ouais, c'est toujours un bonheur pour moi d'être assis ici en studio avec vous. Ben, pas avec vous, mais je veux dire pour vous. Ouais, c'est ça. Alors, on y va en musique. Une de mes chansons, écrite par Danny Boudreau, comme Paul Brunel. Juste avant, Nick Beaudin nous chante « Cowboy des temps modernes », mais là, tout de suite, le grand Stephen Faulkner avec « Cowboy de ville ». Il y a un lien, là. Merci d'être là.